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1: Il est 3h.
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1: Il est 5h.
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3: Bonjour à toutes et à tous sur Zoom Radio. Nous sommes ce lundi 18 mai et voici votre bulletin météo. Notez une vigilance jaune orage sur le département aujourd'hui. Les températures oscilleront entre 7 et 19 degrés. Parapluie conseillée de Périgueux à Ribérac. Des averses faibles sont attendues, avec 18 degrés en maximum. Côté vent, un flux de sud-ouest soufflera faiblement, autour de 11 km/h. De Rouffignac, Saint-Cernin à Montignac et Vert, même temps maussade, les thermomètres afficheront entre 6 et 18 degrés. Ce soir, le soleil se couchera à 21h22. Voilà pour la météo, belle journée à vous!
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1: Bonjour, bonjour à tous. Direction le sud de la France et les 2000 mètres de la piste en gazon à l'hippodrome de Marseille-Borély à l'occasion du Quintet Plus de ce lundi 18 mai 2026. Il réunira 16 galopeurs âgés de 4 ans et au-dessus. La location sera de 50 900 euros et le départ prévu vers 13h55. En tête de notre sélection, le 8, Marc Verst vient de prouver son retour en forme. Il peut mettre tout le monde d'accord. Celui 14, Infa Sommer, qui fera logiquement partie des grands favoris de cette épreuve. Le 9, Amédras, va évoluer dans son jardin ici même. Le 12, Goway, pris de mieux en mieux, placé sur l'échelle des valeurs. Et enfin, l'As, Court Pluvix, pris à sa juste valeur dans cette épreuve. Il complétera notre sélection. Une sélection que vous pouvez retrouver sur ma chaîne YouTube Tom Cazac, les pronostics hippiques avec mes dernières minutes. Donc notre choix aujourd'hui, premier le 8, Marc Verst. Second le 14, l'Infa Sommer. Troisième le 9, Amédras. Quatrième le 12, Goé. Cinquième l'As, Court Pluvix. Le second choix le 11, le 3 et le 2. Et à vous la fortune.
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1: Bonjour à tous, ravi de vous retrouver ce 18 mai, c'est la Saint-Éric, alors bonne fête à eux, c'est également la journée internationale des musées, la journée du pied. Émotif, coléreux, les Érics réagissent au quart de tour, sur deux, ils ne reculent devant aucune difficulté. Leur spontanéité leur fait parfois commettre des erreurs, avec eux c'est le moment présent qui compte, généreux, volontiers bagarreurs. Ce sont des hommes de terrain, plus manuels qu'intellectuels, bon vivants, les Érics n'aiment pas trop se priver. Ça s'est passé un 18 mai 1910, la comète de Halley passe près de la Terre. 1967, l'ONU accepte de retirer les casques bleus du couloir de Gaza à la demande de l'Égypte. 1972, des parachutistes français sautent sur Kolwezi au Zaïre afin de libérer 2000 Européens tenus en otage par des rebelles katangais. 1996, 200 soldats assiègent le palais présidentiel à Bangui suite à une mutinerie. Un an plus tard, Eric Cantona décide de mettre un terme à sa carrière de joueur de foot à l'âge de 31 ans. 2001, le porte-avions nucléaire Charles de Gaulle entre en service. 2012, le réseau social Facebook fait son entrée en bourse. Et le 18 mai 2014, l'ex-trader Jérôme Kerviel reprend sa marche et rentre vers la France. On souhaite un bon anniversaire à Vincent G, né à Saint-Martin-de-Belleville, biathlète en ski et au tennisman et chanteur Yannick Noah, né à Yaoundé au Cameroun. On termine par le dicton du jour, soleil à la Saint-Éric promet du vin plein les barils. Profitez bien de cette journée, à demain.

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2: Bonjour à tous, l'horoscope de ce lundi, on débute avec les béliers. Vous prenez ce lundi comme il vient, les béliers, avec entrain et bonne humeur. Les taureaux, on n'est jamais aussi bien servi que par soi-même. Vous prenez les choses en main. Gémeaux, vous êtes en superbe forme, profitez-en pour vous livrer à vos loisirs préférés. Les cancers, vous dormez debout les cancers. On se réveille, le week-end est terminé. Lion, votre côté extraverti est confiant vous aidera à parvenir facilement à vos fins. Les Vierges, félicitations les Vierges, vous excellez dans tous les domaines aujourd'hui, vous êtes une véritable source d'inspiration. Balance, vous vous fermez la porte à de belles opportunités par entêtement, vraiment dommage. Scorpion, vous n'avez rien à envier à personne, restez tel que vous êtes. Sagittaire, vous avez soif de nouvelles rencontres, ça tombe très bien, votre charme ne passera pas inaperçu. Les Capricornes, vous avez rechargé les batteries tout au long du week-end, les Capricornes. Vous êtes fin prêt à affronter cette nouvelle semaine. Les Verseaux, la patience n'est pas votre fort, les Verseaux. Vous vous agacez trop facilement. Et enfin, les Poissons, vous êtes d'excellente humeur. Rire et sourire sont donc au programme de cette belle journée. Avec tout ça, bon lundi.
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Nous sommes à New York en 1975. La scène underground, ancien refuge des marginaux, des travestis et des artistes fauchés, s'est muée en souveraine des cercles mondains. Manhattan voit un Truman Capote incapable d'écrire son chef-d'œuvre pleurer sur la perte de ses amis riches, tandis que Jackie Onassis et sa petite sœur Lee paradent dans la Cadillac verte d'Andy Warhol. Épuisés par l'excès du spectacle, des drogues et du sexe, une génération d'artistes s'enfonce dans l'ennui, l'amertume et la panne d'inspiration. Surnage l'humour noir et un certain glamour trash. Tahinée Tcherepakhine, vendeuse de disques et de pastilles aphrodisiaques, lesbienne, toxicomane et suicidaire, observe et fréquente ce pandémonium. Parmi les damnés, son frère Alexis, qui a troqué ses rêves d'écriture pour une vie vagabonde auprès de son nouvel amant, ancien prostitué reconverti en barman dans l'enfer du SM et des boîtes de cuir du Meat Market. Depuis sa chambre du Chelsea Hotel, havre des artistes en quête de sens et d'un peu d'argent pour la nuit, Tahinée assiste surtout à l'émergence d'une mouvance nouvelle, plus bruyante et peut-être plus arriviste, celle de Patti Smith et de Robert Mapplethorpe, des mouvements punk et de tous ceux qui feront renaître le brasier. Avec ce roman à l'écriture incandescente, dernier épisode de la trilogie des démons, Simon Liberati fait revivre le bouillonnement d'une ville aussi décadente qu'exaltante et d'une décennie de fièvre et de beauté. New York City Inferno de Simon Liberati est paru chez Stock.

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1: Bonjour à tous, les programmes télé, la télévision pour ce soir. Lundi, on débute avec la chaîne TF1 qui nous propose ce soir la série L'été 36, diffusée dès 21h10. Sur France 2, 21h10, là encore, la série Meurtre au paradis. Sur France 3, rendez-vous avec le film Bonnard, Pierre et Marthe, diffusé dès 21h10. Sur la chaîne France 4, ce soir, place au film La Haine, diffusé dès 21h. Sur M6, rendez-vous avec l'émission Mariée au premier regard à partir de 21h10. Sur la chaîne W9 ce soir, le film Armageddon, diffusé dès 21h25. Et enfin, pour terminer, rendez-vous par exemple ce soir sur la chaîne TF1 série film avec la comédie L'inspecteur La Bavure, diffusé dès 21h10. Avec tout ça, bonne soirée télé.

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1: Bonjour à toutes et à tous sur Zoom Radio. Nous sommes ce lundi 18 mai et voici votre bulletin météo. Notez une vigilance jaune orage sur le département aujourd'hui. Les températures oscilleront entre 7 et 19 degrés. Parapluie conseillée de Périgueux à Ribérac. Des averses faibles sont attendues, avec 18 degrés en maximum. Côté vent, un flux de sud-ouest soufflera faiblement, autour de 11 km/h. De Rouffignac, Saint-Cernin à Montignac et Vert, même temps maussade, les thermomètres afficheront entre 6 et 18 degrés. Ce soir, le soleil se couchera à 21h22. Voilà pour la météo, belle journée à vous!
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1: Bonjour à tous, ravi de vous retrouver ce 18 mai, c'est la Saint-Éric, alors bonne fête à eux, c'est également la journée internationale des musées, la journée du pied. Émotif, coléreux, les Érics réagissent au quart de tour, sur deux, ils ne reculent devant aucune difficulté. Leur spontanéité leur fait parfois commettre des erreurs, avec eux c'est le moment présent qui compte, généreux, volontiers bagarreurs. Ce sont des hommes de terrain, plus manuels qu'intellectuels, bon vivants, les Érics n'aiment pas trop se priver. Ça s'est passé un 18 mai 1910, la comète de Halley passe près de la Terre. 1967, l'ONU accepte de retirer les casques bleus du couloir de Gaza à la demande de l'Égypte. 1972, des parachutistes français sautent sur Kolwezi au Zaïre afin de libérer 2000 Européens tenus en otage par des rebelles katangais. 1996, 200 soldats assiègent le palais présidentiel à Bangui suite à une mutinerie. Un an plus tard, Eric Cantona décide de mettre un terme à sa carrière de joueur de foot à l'âge de 31 ans. 2001, le porte-avions nucléaire Charles de Gaulle entre en service. 2012, le réseau social Facebook fait son entrée en bourse. Et le 18 mai 2014, l'ex-trader Jérôme Kerviel reprend sa marche et rentre vers la France. On souhaite un bon anniversaire à Vincent G, né à Saint-Martin-de-Belleville, biathlète en ski et au tennisman et chanteur Yannick Noah, né à Yaoundé au Cameroun. On termine par le dicton du jour, soleil à la Saint-Éric, promet du vin plein les barils. Profitez bien de cette journée, à demain.

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1: Bonjour à tous, dont l'actualité people du jour. On parle de Maeva Ghanam, bientôt maman. Voilà une qui s'est ménagé ses effets. Alors que le 27 décembre dernier, la Marseillaise avait annoncé à ses 3 millions d'abonnés Instagram s'être mariée en douce, elle vient de révéler attendre son premier enfant. Aujourd'hui, je vous partage le plus beau secret de ma vie, un petit cœur grandi en moi. Et bientôt, je serai maman, a-t-elle le confié. Une nouvelle qui a recueilli illico des milliers de commentaires, dont les félicitations de ses copines Nabila, Jessica Thivenin ou encore Émilie Neffneff. Dans quelques mois, Maeva Ghanam et son mari seront donc trois. Heureusement, ils ne manqueront pas d'espace. L'influenceuse ayant récemment emménagé à Dubaï dans une petite bicoque de 900 mètres carrés. On se retrouve très vite avec d'autres actualités people.

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3: Bonjour à tous, dont l'info insolite du jour. Direction l'Afrique du Sud, évacué par hélicoptère, un crocodile est soupçonné d'avoir dévoré un homme d'affaires. Les autorités enquêtent sur la disparition d'un homme âgé de 59 ans, emporté par les eaux d'une rivière en crue. Les images sont plutôt impressionnantes. Un policier sud-africain a été hélitreuillé pour récupérer un crocodile soupçonné d'avoir attaqué un homme disparu depuis plusieurs jours aux abords de la rivière Komati. Dans une vidéo relayée sur les réseaux sociaux, on peut voir l'agent accroché à une corde remonter la dépouille de l'animal, le tout au-dessus des eaux infestées de crocodiles. Cette opération extrêmement dangereuse et complexe, selon la police, a été menée alors qu'un homme d'affaires avait été emporté par les flots dans la province de Mpumalanga. L'homme âgé de 59 ans s'était retrouvé coincé sur un pont au volant de son véhicule, incapable de traverser la rivière en crue. Seul son véhicule avait été retrouvé. En tous les cas, les autorités ont rapidement suspecté un crocodile d'avoir dévoré le quinquagénaire. En survolant la zone avec des hélicoptères et des drones, les policiers ont en effet aperçu un groupe de saurians se prélassant au soleil sur une petite île. Le comportement de l'un d'eux les a alertés. En plus d'avoir le ventre bien rempli, il n'a pas bougé ni essayé de se glisser dans la rivière malgré le bruit des drones et de l'hélicoptère, a expliqué cet agent. La bête de 500 kg a été abattue. Le policier est descendu en rappel pour attacher l'animal au niveau du cou et pouvoir l'évacuer. Après des examens menés par le parc national Kruger, des restes humains ont été découverts dans le ventre du reptile. On se retrouve très vite avec d'autres infos insolites.
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Bonjour, bonjour à tous à Sainte-Rose, en Périgord vert. Une cérémonie poignante s'est tenue vendredi dernier en hommage aux 26 Alsaciens réfugiés en Dordogne et victimes d'une rafle des Allemands le 1er avril 1944. Une trentaine de bénévoles de l'association Valeurs de la République Alsace-Moselle Pro Patria ont parcouru plus de 800 km pour partager ce devoir de mémoire avec les habitants. Drapeau de la résistance, de la France libre et armoiries communes d'Alsace et de Dordogne étaient alignés devant la mairie. Le maire Patrick Delogeas, dont la mère témoin de la rafle alors âgée de 13 ans, en avait été profondément marqué, a rappelé l'importance de ne jamais oublier. En reste d'actualité, du côté de la Tour Blanche, la municipalité tire la sonnette d'alarme. Les dépôts sauvages d'ordures laissés au pied des bornes de tri coûtent plus de 20 000 euros par an à la commune et mobilisent près de 1 700 heures de travail pour les agents municipaux. Le maire Gérard Gobert et son adjoint Xavier Proto misent d'abord sur la pédagogie en lien avec le syndicat départemental des déchets avant d'envisager une fouille des poubelles, voire la pose de caméra au point de collecte. Direction le côté sport, le Boulassac Basket de Dordogne a clôturé sa saison en beauté au Palio en s'imposant 92 à 74 face au leader Monaco. Une victoire de prestige devant un public en fête qui permet au Boulassac Basket Dordogne de bouquer l'exercice avec 12 succès et de décrocher la 12e place du Betclic Elite tout proche des play-ins. Et enfin ce week-end, le château Bourdeil en Périgord vert a remonté le temps jusqu'au XVIIe siècle. Combats à la rapière, tirs aux mousquets, les villages d'époque ont été reconstitués dans les jardins où sont plongés les visiteurs dans l'univers des trois mousquetaires. C'est la fin de cette édition, passez une belle journée sur Zoom Radio.

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1: Bonjour, bonjour à tous. Direction le sud de la France et les 2000 mètres de la piste en gazon à l'hippodrome de Marseille-Borély à l'occasion du Quintet Plus de ce lundi 18 mai 2026. Il réunira 16 galopeurs âgés de 4 ans et au-dessus. L'allocation sera de 50 900 € et le départ prévu vers 13h55. En tête de notre sélection, le 8, Marc Verst vient de prouver son retour en forme. Il peut mettre tout le monde d'accord. Celui 14, Infa Summer, qui fera logiquement partie des grands favoris de cette épreuve. Le 9, Amédras, va évoluer dans son jardin ici même. Le 12, Go Away, pris de mieux en mieux, placé sur l'échelle des valeurs. Et enfin, l'As court plus vite, pris à sa juste valeur dans cette épreuve. Il complétera notre sélection. Une sélection que vous pouvez retrouver sur ma chaîne YouTube Tom Kazak, les pronostics hippiques avec mes dernières minutes. Donc notre choix aujourd'hui, premier le 8, Marc Verst. Second le 14, l'Infa Summer. Troisième le 9, Amédras. Quatrième le 12, Go Away. Cinquième, l'As court plus Vix. Le second choix, le 11, le 3 et le 2. Et à vous la fortune!

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3: Il est 7h.
4: Bonjour à tous, à la une de l'actualité, le gouvernement va annoncer jeudi de nouvelles aides face à la flambée des prix des carburants. Le litre de sans-plomb dépasse désormais les 2 euros en France, une première depuis le début de la guerre au Moyen-Orient. Selon Matignon, ces mesures doivent soutenir les secteurs les plus touchés par la hausse du pétrole. Il prend la parole pour la première fois. Patrick Bruel a dénoncé hier sur Instagram des rumeurs absurdes et écœurantes. Le chanteur est visé par plusieurs plaintes pour violences sexuelles et viols, dont une déposée par l'animatrice Flavie Flamand. Il affirme que leur relation était consentie et assure qu'il n'y a eu ni viol ni drogue. 3 enquêtes sont en cours en France et en Belgique. L'OMS a déclenché une alerte sanitaire internationale face à l'épidémie d'Ebola en République démocratique du Congo. Le virus a déjà provoqué au moins 88 décès suspects. Un premier cas a été confirmé à Goma, à l'est du pays. Les autorités sanitaires s'inquiètent d'une souche particulièrement dangereuse. Aucun vaccin ni traitement spécifique n'est disponible. Dans l'actualité également, Uberbot arrive en France en juin, une réservation de bateaux en ligne. Son lancement inquiète déjà des associations de protection du littoral. En Méditerranée, Hélène Granouillac est la fondatrice de l'association Terre Bleue. Elle redoute des conséquences sur l'environnement marin, la tranquillité des usagers et la sécurité en mer. Elle en appelle aux autorités au micro de Jacques Terrance.
5: Ce seraient des locations qui se feraient avec skipper, mais pour l'heure. Donc ça sous-entend que peut-être on pourrait aussi jouir de bateaux sans forcément de skipper. Donc on ne voudrait pas que ça devienne des autoroutes de la mer qui soient congestionnées avec des gens qui aient des comportements pas forcément formés. On est en train de libérer, on va dire, un usage de la mer un peu frénétique avec un cadre qui ne nous semble pas suffisamment établi. Donc on ne veut pas que les bateaux soient loués à tort et à travers à des gens qui aient des comportements qui ne connaissent pas les usages rudimentaires de la mer et que ça devienne un Far West.
4: Uberbot doit lancer son service dès le mois de juin à Nice, Cannes, Saint-Tropez, Marseille, mais aussi sur le lac d'Annecy et sur la Seine à Paris. En football, la Ligue 1 a livré son verdict. C'était la dernière journée de la saison hier soir. Lille, 3e, rejoint Paris et Lens en Ligue des Champions. Lyon devra passer par un tour préliminaire après sa lourde défaite 4-0 contre Lens. Marseille termine 5e et jouera en Ligue Europa la saison prochaine. Auxerre et Le Havre se maintiennent. Nice, après son match nul 0-0 contre Metz, finit 16e, soit en position de barragiste. Belle journée à tous.
6: Bonjour à tous, il est 7h03 ce lundi matin sur Zoom Radio, le son de la Dordogne, et on démarre la semaine ensemble avec la météo préparée par Thomas Kotarski.
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1: Bonjour à toutes et à tous sur Zoom Radio, nous sommes ce lundi 18 mai et voici votre bulletin météo. Notez une vigilance jaune orage sur le département aujourd'hui. Les températures oscilleront entre 7 et 19 degrés. Parapluie conseillé de Périgueux à Ribérac. Des averses faibles sont attendues, avec 18 degrés en maximum. Côté vent, un flux de sud-ouest soufflera faiblement, autour de 11 km/h. De Rouffignac, Saint-Cernin à Montignac et Vert, même temps maussade, les thermomètres afficheront entre 6 et 18 degrés. Ce soir, le soleil se couchera à 21h22. Voilà pour la météo, belle journée à vous.
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1: Bon réveil, c'est lundi, puis quelque part votre motivation fait sa valise pour vous rejoindre. Elle arrive, ne vous inquiétez pas, hein, elle est juste là, elle a pris le train d'après. Et en attendant, laissez le café faire son petit miracle quotidien et puis profitez de ce moment où tout est calme encore. La semaine s'ouvre devant vous comme un livre dont vous êtes l'auteur. Allez, bienvenue, bon réveil, c'est l'Happy Morning.
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1: Zoom Radio vous accompagne ici, c'est l'heure du classement, le top 5 d'Amélia. Bonjour Amélia.
2: Bonjour Clis, rebonjour à tous. Et aujourd'hui, dans le top 5 du jour de l'Happy Morning, les excuses pour manger du chocolat. En numéro 5, c'est pour l'énergie, le cerveau en a besoin de sucre, paraît-il. En numéro 4, ils allaient périmer dans 6 mois, mais on ne sait jamais. Numéro 3, c'est du noir, c'est bon pour la santé, même à 23 heures. Et numéro 2, quelqu'un l'a ouvert, faut le finir. Question de logique. Et pour clôturer, numéro 1, j'en avais envie, on est radical et imparable en tout cas. Et selon la Fédération des amateurs de cacao, toutes ces excuses sont valides. C'est tout pour le top 5.
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2: Bonjour à tous, l'horoscope de ce lundi, on débute avec les béliers. Vous prenez ce lundi comme il vient, les béliers, avec entrain et bonne humeur. Les taureaux, on n'est jamais aussi bien servi que par soi-même. Vous prenez les choses en main. Gémeaux, vous êtes en superbe forme, profitez-en pour vous livrer à vos loisirs préférés. Les cancers, vous dormez debout les cancers. On se réveille, le week-end est terminé. Lion, votre côté extraverti est confiant vous aidera à parvenir facilement à vos fins. Les Vierges, félicitations les Vierges, vous excellez dans tous les domaines aujourd'hui, vous êtes une véritable source d'inspiration. Balance, vous vous fermez la porte à de belles opportunités par entêtement, vraiment dommage. Scorpion, vous n'avez rien à envier à personne, restez tel que vous êtes. Sagittaire, vous avez soif de nouvelles rencontres, ça tombe très bien, votre charme ne passera pas inaperçu. Les Capricornes, vous avez rechargé les batteries tout au long du week-end, les Capricornes. Vous êtes fin prêt à affronter cette nouvelle semaine. Les Verseaux, la patience n'est pas votre fort. Les Verseaux, vous vous agacez trop facilement. Et enfin, les Poissons, vous êtes d'excellente humeur. Rire et sourire sont donc au programme de cette belle journée. Avec tout ça, bon lundi.
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0: Bonjour, bonjour à tous à Sainte-Rose, en Périgord vert. Une cérémonie poignante s'est tenue vendredi dernier en hommage aux 26 Alsaciens réfugiés en Dordogne et victimes d'une rafle des Allemands le 1er avril 1944. Une trentaine de bénévoles de l'association Valeurs de la République Alsace-Moselle Pro Patria ont parcouru plus de 800 km pour partager ce devoir de mémoire avec les habitants. Drapeau de la résistance, de la France libre, les armoiries communes d'Alsace et de Dordogne étaient alignées devant la mairie. Le maire Patrick Delogeas, dont la mère témoin de la rafle alors âgée de 13 ans, en avait été profondément marqué, a rappelé l'importance de ne jamais oublier. En reste d'actualité, du côté de la Tour Blanche, la municipalité tire la sonnette d'alarme. Les dépôts sauvages d'ordures laissés au pied des bornes de tri coûtent plus de 20 000 euros par an à la commune et mobilisent près de 1700 heures de travail pour les agents municipaux. Le maire Gérard Gobert et son adjoint Xavier Proto misent d'abord sur la pédagogie en lien avec le syndicat départemental des déchets avant d'envisager une fouille des poubelles, voire la pose de caméras au point de collecte. Direct sur le côté sport, le Boulassac Basket de Dordogne a clôturé sa saison en beauté au Palio en s'imposant 92 à 74 face au leader Monaco. Une victoire de prestige devant un public en fait qui permet au Boulassac Basket Dordogne de bouquer l'exercice avec 12 succès et de décrocher la 12e place du Betclic Elite tout proche des play-ins. Et enfin, ce week-end, le château Bourdeil en Périgord vert a remonté le temps jusqu'au XVIIe siècle. Combats à la rapière, tirs aux mousquets, les villages d'époque ont été reconstitués dans les jardins où sont plongés les visiteurs dans l'univers des trois mousquetaires. C'est la fin de cette édition. Passez une belle journée sur Zoom Radio.
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3: Bonjour, bonjour à tous. Direction le sud de la France et les 2000 mètres de la piste en gazon à l'hippodrome de Marseille-Borély à l'occasion du Quintet Plus de ce lundi 18 mai 2026. Il réunira 16 galopeurs âgés de 4 ans et au-dessus. La location sera de 50 900 euros et le départ prévu vers 13h55. En tête de notre sélection, le 8, Marc Verst vient de prouver son retour en forme. Il peut mettre tout le monde d'accord. Celui 14, Infa Summer, qui fera logiquement partie des grands favoris de cette épreuve. Le 9, Amédras, va évoluer dans son jardin ici même. Le 12, Go Away, pris de mieux en mieux, placé sur l'échelle des valeurs. Et enfin, l'As court plus vite, pris à sa juste valeur dans cette épreuve. Il complétera notre sélection. Une sélection que vous pouvez retrouver sur ma chaîne YouTube Tom Kazak, les pronostics hippiques avec mes dernières minutes. Donc notre choix aujourd'hui, premier le 8, Marc Verst. Second le 14, l'Infa Summer. Troisième le 9, Amédras. Quatrième le 12, Go Away. Cinquième, l'As court plus Vix. Le second choix, le 11, le 3 et le 2. Et à vous la fortune!

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1: Et bonjour Amélia, on va parler des études scientifiques qui ne servent à rien, c'est maintenant sur Zoom Radio.
2: Bonjour à tous. Et aujourd'hui, dans l'étude scientifique qui ne sert à rien, votre boîte de crackers contient plus de bactéries que votre cuvette des toilettes, et ça c'est mesuré. La National Sanitation Foundation a testé, les endroits les plus sales de la cuisine ne sont pas ceux qu'on croit. La poignée du frigo, le bac à légumes, la boîte de céréales et crackers qu'on touche avec les mains sales. Pendant ce temps, les cuvettes des toilettes, elle est nettoyée régulièrement et elle est presque propre hein, comparée au reste. Allez, bon appétit, la science vient de ruiner votre apéro.
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1: Première heure bouclée en ce lundi matin, l'Happy Morning continue de plus belle, hein. Belle matinée à tous, la deuxième heure s'annonce tout aussi musicale.
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1: Il est 8h.
2: Bonjour à tous, à la une de l'actualité, le ministre de la Justice, Gérald Darmanin, attendu aujourd'hui à Alger pour tenter de relancer la coopération judiciaire entre la France et l'Algérie, quasiment à l'arrêt depuis 2 ans. La lutte contre le narcotrafic et le blanchiment d'argent seront au cœur des discussions. Le cas du journaliste sportif Christophe Glaise, détenu depuis plus d'un an en Algérie, doit aussi être évoqué. Le gouvernement doit annoncer cette semaine de nouvelles aides face à l'envolée des prix des carburants. Les tarifs à la pompe atteignent leur plus haut niveau depuis le début de la guerre au Moyen-Orient, Jacques Terrance.
3: Oui, le prix de l'essence dépasse désormais les 2 euros en France face à cette flambée des prix. Eh bien, le Premier ministre Sébastien Lecornu doit présenter jeudi un nouveau dispositif d'aide pour le mois de juin. L'objectif affiché est de protéger les Français qui travaillent et les secteurs économiques les plus touchés par la hausse du pétrole. Depuis fin février, le sans-plomb a augmenté de près de 20%. Par exemple, le sans-plomb 95 E10 tourne autour des 2,04 euros le litre. Le sans-plomb 98 à plus de 2,13 euros. Le gasoil reste lui aussi à un niveau très élevé. Conséquence directe, la consommation de carburant est en fort recul dans notre pays.
2: Merci Jacques. Il prend la parole pour la première fois. Patrick Bruel a dénoncé hier sur Instagram des rumeurs absurdes et écœurantes. Le chanteur est visé par plusieurs plaintes pour violences sexuelles et viols, dont une déposée par l'animatrice Flavie Flamand. Il affirme que leur relation était consentie et assure qu'il n'y a eu ni viol ni drogue. 3 enquêtes sont en cours en France et en Belgique. Jusqu'à 20 ans de prison encourue pour Félix Bingui, le chef présumé du clan Yoda, jugé à partir d'aujourd'hui à Marseille. Surnommé le chat, cet homme de 35 ans comparé avec 19 autres prévenus devant le tribunal correctionnel, accusé d'avoir dirigé ce réseau de drogue et mené une guerre de territoire sanglante contre la DZ Mafia, qui avait fait 35 morts en 2023. On passe au sport avec du football et la Ligue 1 a livré son verdict hier soir. C'était la dernière journée. Lille, 3e, rejoint Paris et Lance en Ligue des Champions. Lyon devra passer par un tour préliminaire après sa lourde défaite 4-0 contre Lens. Marseille termine 5e et jouera en Ligue Europa la saison prochaine. Et en bas du classement, Auxerre et Le Havre se maintiennent. Nice, après son match nul 0-0 contre Metz, finit 16e, soit en position de barragiste, et va rencontrer Saint-Étienne pour défendre sa place en Ligue 1. Et puis en handball, l'équipe de France qualifiée pour le Mondial 2027 après sa victoire en barrage retour hier face à la République tchèque, 36-31. Belle journée à tous.
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6: Bonjour à toutes et à tous sur Zoom Radio. Nous sommes ce lundi 18 mai et voici votre bulletin météo. Notez une vigilance jaune orage sur le département aujourd'hui. Les températures oscilleront entre 7 et 19 degrés. Parapluie conseillé de Périgueux à Ribérac. Des averses faibles sont attendues, avec 18 degrés en maximum. Côté vent, un flux de sud-ouest soufflera faiblement, autour de 11 km/h. De Rouffignac-Saint-Cernin à Montignac et Vert, même temps maussade, les thermomètres afficheront entre 6 et 18 degrés. Ce soir, le soleil se couchera à 21h22. Voilà pour la météo, belle journée à vous.
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1: Lundi, deuxième round, l'Happy Morning est toujours là pour bien démarrer la semaine. Excellent matin à tous, on continue la musique ensemble.
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10: Bonjour à tous, dont l'actualité people du jour. On parle de Maeva Ghanam, bientôt maman. Voilà une qui s'est ménagé ses effets. Alors que le 27 décembre dernier, la Marseillaise avait annoncé à ses 3 millions d'abonnés Instagram s'être mariée en douce, elle vient de révéler attendre son premier enfant. Aujourd'hui, je vous partage le plus beau secret de ma vie, un petit cœur grandi en moi. Et bientôt, je serai maman, a-t-elle le confié. Une nouvelle qui a recueilli illico des milliers de commentaires, dont les félicitations de ses copines Nabila, Jessica Thivenin ou encore Émilie Nefnaf. Dans quelques mois, Maeva Ghanam et son mari seront donc 3. Heureusement, ils ne manqueront pas d'espace. L'influenceuse ayant récemment emménagé à Dubaï dans une petite bicoque de 900 mètres carrés. On se retrouve très vite avec d'autres actualités people.

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2: Bonjour à tous, l'horoscope de ce lundi, on débute avec les béliers. Vous prenez ce lundi comme il vient, les béliers, avec entrain et bonne humeur. Les taureaux, on n'est jamais aussi bien servi que par soi-même. Vous prenez les choses en main. Gémeaux, vous êtes en superbe forme, profitez-en pour vous livrer à vos loisirs préférés. Les cancers, vous dormez debout les cancers. On se réveille, le week-end est terminé. Lion, votre côté extraverti est confiant vous aidera à parvenir facilement à vos fins. Les Vierges, félicitations les Vierges, vous excellez dans tous les domaines aujourd'hui, vous êtes une véritable source d'inspiration. Balance, vous vous fermez la porte à de belles opportunités par entêtement, vraiment dommage. Scorpion, vous n'avez rien à envier à personne, restez tel que vous êtes. Sagittaire, vous avez soif de nouvelles rencontres, ça tombe très bien, votre charme ne passera pas inaperçu. Les Capricornes, vous avez rechargé les batteries tout au long du week-end, les Capricornes. Vous êtes fin prêt à affronter cette nouvelle semaine. Les Verseaux, la patience n'est pas votre fort, les Verseaux. Vous vous agacez trop facilement. Et enfin, les Poissons, vous êtes d'excellente humeur. Rire et sourire sont donc au programme de cette belle journée. Avec tout ça, bon lundi.
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Bonjour, bonjour à tous à Sainte-Rose, en Périgord vert. Une cérémonie poignante s'est tenue vendredi dernier en hommage aux 26 Alsaciens réfugiés en Dordogne et victimes d'une rafle des Allemands le 1er avril 1944. Une trentaine de bénévoles de l'association Valeurs de la République Alsace-Moselle Pro Patria ont parcouru plus de 800 km pour partager ce devoir de mémoire avec les habitants. Drapeau de la résistance, de la France libre et armoiries communes d'Alsace et de Dordogne étaient alignés devant la mairie. Le maire Patrick Delogeas, dont la mère témoin de la rafle alors âgée de 13 ans, en avait été profondément marqué, a rappelé l'importance de ne jamais oublier. En reste d'actualité, du côté de la Tour Blanche, la municipalité tire la sonnette d'alarme. Les dépôts sauvages d'ordures laissés au pied des bornes de tri coûtent plus de 20 000 euros par an à la commune et mobilisent près de 1 700 heures de travail pour les agents municipaux. Le maire Gérard Gobert et son adjoint Xavier Proto misent d'abord sur la pédagogie en lien avec le syndicat départemental des déchets avant d'envisager une fouille des poubelles, voire la pose de caméra au point de collecte. Direction le côté sport, le Boulassac Basket de Dordogne a clôturé sa saison en beauté au Palio en s'imposant 92 à 74 face au leader Monaco. Une victoire de prestige devant un public en fête qui permet au Boulassac Basket Dordogne de bouquer l'exercice avec 12 succès et de décrocher la 12e place du Betclic Elite tout proche des play-ins. Et enfin ce week-end, le château Bourdeil en Périgord vert a remonté le temps jusqu'au XVIIe siècle. Combats à la rapière, tirs aux mousquets, les villages d'époque ont été reconstitués dans les jardins où sont plongés les visiteurs dans l'univers des trois mousquetaires. C'est la fin de cette édition, passez une belle journée sur Zoom Radio.

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3: Bonjour, bonjour à tous. Direction le sud de la France et les 2000 mètres de la piste en gazon à l'hippodrome de Marseille-Borély à l'occasion du Quintet Plus de ce lundi 18 mai 2026. Il réunira 16 galopeurs âgés de 4 ans et au-dessus. La location sera de 50 900 euros et le départ prévu vers 13h55. En tête de notre sélection, le 8, Marc Verst vient de prouver son retour en forme. Il peut mettre tout le monde d'accord. Celui 14, Infa Sommer, qui fera logiquement partie des grands favoris de cette épreuve. Le 9, Amédras, va évoluer dans son jardin ici même. Le 12, Goway, pris de mieux en mieux, placé sur l'échelle des valeurs. Et enfin, l'As, court plus vite, pris à sa juste valeur dans cette épreuve. Il complétera notre sélection. Une sélection que vous pouvez retrouver sur ma chaîne YouTube Tom Kazak, les pronostics hippiques avec mes dernières minutes. Donc notre choix aujourd'hui, premier le 8, Marc Verst. Second le 14, l'Infa Sommer. Troisième le 9, Amédras. Quatrième le 12, Goway. Cinquième, l'As court plus vix. Le second choix, le 11. Le 3 et le 2. Et à vous la fortune.
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1: Et rebonjour. Et dans notre record du monde inutile aujourd'hui, c'est 150 pinces à linge sur le visage en une minute. Oui, c'est le record du monde et il appartient à un Canadien depuis 2023. Le concept est simple, vous avez 60 secondes pour accrocher le maximum de pinces à linge sur votre figure. Ça a l'air facile dit comme ça, hein ? Ce ne l'est pas en tout cas. D'abord, il faut la technique, la zone la plus efficace, les joues, le front, le menton, les oreilles, le nez, c'est compliqué, ça glisse, hein. Les lèvres, c'est douloureux, les paupières, c'est suicidaire. Le recordman canadien a développé une stratégie, il commence par les zones faciles, celles où la peau peut se pincer sans trop souffrir, puis il remplit les espaces, chaque centimètre carré de peau disponible devient un support potentiel. À 52 pinces, le visage ressemble à un hérisson ou à un sapin de Noël en version torture. Les pinces pendent de partout, la peau est tirée dans tous les sens et le regard du candidat aussi, entre fierté et douleur. Après la minute, on enlève les pinces, la peau garde les marques pendant 10 heures. Le visage est rouge, gonflé, couvert de petites lignes parallèles. Mais le record est là, eh oui, 52 pinces. 52 petits sacrifices en tout cas pour entrer dans l'histoire. Le Canadien a battu le précédent record de quelques pinces. La course continue à quelque part, quelques-uns qui s'entraînent déjà à accrocher 53 pinces à linge sur son visage. La compétition est impitoyable.
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0: Le litre de sans-plomb dépasse désormais les 2 euros en France, une première depuis le début de la guerre au Moyen-Orient. Selon Matignon, ces mesures doivent soutenir les secteurs les plus touchés par la hausse du pétrole. Le navire de croisière MV Ondus, touché par un foyer d'antivirus, doit arriver aujourd'hui à Rotterdam, aux Pays-Bas. 27 personnes sont encore à bord, elles sont asymptomatiques mais seront placées en quarantaine ou à l'isolement. Depuis le début de l'épidémie, 3 personnes sont décédées. Uberbot arrive en France dès le mois prochain. Une réservation de bateaux en ligne. Son lancement inquiète déjà des associations de protection du littoral. En Méditerranée, Hélène Granouillac est la fondatrice de l'association Terre Bleue. Elle redoute des conséquences sur l'environnement marin, la tranquillité des usagers et la sécurité en mer. Elle en appelle aux autorités, au micro de Jacques Terrance.
1: Ce seraient des locations qui se feraient avec skipper, mais pour l'heure. Donc ça sous-entend que peut-être on pourrait aussi jouir de bateaux sans forcément de skipper. Donc on ne voudrait pas que ça devienne des autoroutes de la mer qui soit congestionnée avec des gens qui aient des comportements pas forcément formés. On est en train de libérer, on va dire, un usage de la mer un peu frénétique avec un cadre qui ne nous semble pas suffisamment établi. Donc on ne veut pas que les bateaux soient loués à tort et à travers à des gens qui aient des comportements qui ne connaissent pas les usages rudimentaires de la mer et que ça devienne un Far West.
0: Uberbot doit lancer son service dès le mois de juin à Nice, Cannes, Saint-Tropez, Marseille, mais aussi sur le lac d'Annecy et sur la Seine à Paris. En rugby, La Rochelle a battu Toulouse hier en top 14 pour la fin de la 24e journée. Score du match 38-10. Au classement, Toulouse est en tête devant Montpellier et Pau. Le Stade français, l'Union Bordeaux-Bègles et Clermont complètent le top 6. La Rochelle est 8e. Il reste encore 2 journées à disputer. Et en handball, l'équipe de France qualifiée pour le Mondial 2027. Les Bleus se sont une nouvelle fois imposés au match retour des barrages face à la République tchèque hier sur le score de 36-31. Voilà pour l'essentiel de l'actualité. Belle journée à tous.
2: Bonne matinée à vous. Il est 9h03 ce lundi. 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
4: Bonjour à toutes et à tous sur Zoom Radio. Nous sommes ce lundi 18 mai et voici votre bulletin météo. Notez une vigilance jaune orage sur le département aujourd'hui. Les températures oscilleront entre 7 et 19 degrés. Parapluie conseillé de Périgueux à Ribérac. Des averses faibles sont attendues, avec 18 degrés en maximum. Côté vent, un flux de sud-ouest soufflera faiblement, autour de 11 km/h. De Rouffignac-Saint-Cernin à Montignac et Vers, même temps maussade, les thermomètres afficheront entre 6 et 18 degrés. Ce soir, le soleil se couchera à 21h22. Voilà pour la météo, belle journée à vous!
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Bonjour, bonjour à tous à Sainte-Rose, en Périgord vert. Une cérémonie poignante s'est tenue vendredi dernier en hommage aux 26 Alsaciens réfugiés en Dordogne et victimes d'une rafle des Allemands le 1er avril 1944. Une trentaine de bénévoles de l'association Valeurs de la République Alsace-Moselle Pro Patria ont parcouru plus de 800 km pour partager ce devoir de mémoire avec les habitants. Drapeau de la résistance, de la France libre, les armoiries communes d'Alsace et de Dordogne étaient alignées devant la mairie. Le maire Patrick Delogeas, dont la mère témoin de la rafle alors âgée de 13 ans, en avait été profondément marqué, a rappelé l'importance de ne jamais oublier. En reste d'actualité, du côté de la Tour Blanche, la municipalité tire la sonnette d'alarme. Les dépôts sauvages d'ordures laissés au pied des bornes de tri coûtent plus de 20 000 euros par an à la commune et mobilisent près de 1 700 heures de travail pour les agents municipaux. Le maire Gérard Gobert et son adjoint Xavier Proto misent d'abord sur la pédagogie en lien avec le syndicat départemental des déchets avant d'envisager une fouille des poubelles, voire la pose de caméras au point de collecte. Direct sur le côté sport, le Boulassac Basket de Dordogne a clôturé sa saison en beauté au Palio en s'imposant 92 à 74 face au leader Monaco. Une victoire de prestige devant un public en fête qui permet au Boulassac Basket Dordogne de bouquer l'exercice avec 12 succès et de décrocher la 12e place du Betclic Elite tout proche des play-in. Et enfin ce week-end, le château Bourdeil en Périgord vert a remonté le temps jusqu'au XVIIe siècle. Combats à la rapière, tirs aux mousquets, les villages d'époque ont été reconstitués dans les jardins où sont plongés les visiteurs dans l'univers des trois mousquetaires. C'est la fin de cette édition, passez une belle journée sur Zoom Radio.

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2: Bonjour à tous, l'horoscope de ce lundi, on débute avec les béliers. Vous prenez ce lundi comme il vient, les béliers, avec entrain et bonne humeur. Les taureaux, on n'est jamais aussi bien servi que par soi-même. Vous prenez les choses en main. Gémeaux, vous êtes en superbe forme, profitez-en pour vous livrer à vos loisirs préférés. Les cancers, vous dormez debout les cancers. On se réveille, le week-end est terminé. Lion, votre côté extraverti et confiant vous aidera à parvenir facilement à vos fins. Les Vierges, félicitations les Vierges, vous excellez dans tous les domaines aujourd'hui, vous êtes une véritable source d'inspiration. Balance, vous vous fermez la porte à de belles opportunités par entêtement, vraiment dommage. Scorpion, vous n'avez rien à envier à personne, restez tel que vous êtes. Sagittaire, vous avez soif de nouvelles rencontres, ça tombe très bien, votre charme ne passera pas inaperçu. Les Capricornes, vous avez rechargé les batteries tout au long du week-end, les Capricornes. Vous êtes fin prêt à affronter cette nouvelle semaine. Les Verseaux, la patience n'est pas votre fort, les Verseaux. Vous vous agacez trop facilement. Et enfin, les Poissons, vous êtes d'excellente humeur. Rire et sourire sont donc au programme de cette belle journée. Avec tout ça, bon lundi.

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Bonjour à tous à Sainte-Rose, en Périgord-Vert. Une cérémonie poignante s'est tenue vendredi dernier en hommage aux 26 Alsaciens réfugiés en Dordogne et victimes d'une rafle des Allemands le 1er avril 1944. Une trentaine de bénévoles de l'association Valeurs de la République Alsace-Moselle Pro Patria ont parcouru plus de 800 km pour partager ce devoir de mémoire avec les habitants. Drapeau de la résistance, de la France libre, les armoiries communes d'Alsace et de Dordogne étaient alignées devant la mairie. Le maire Patrick Delogeas, dont la mère témoin de la rafle alors âgée de 13 ans, en avait été profondément marqué, a rappelé l'importance de ne jamais oublier. En reste d'actualité, du côté de la Tour Blanche, la municipalité tire la sonnette d'alarme. Les dépôts sauvages d'ordures laissés au pied des bornes de tri coûtent plus de 20 000 euros par an à la commune et mobilisent près de 1 700 heures de travail pour les agents municipaux. Le maire Gérard Gobert et son adjoint Xavier Proto misent d'abord sur la pédagogie en lien avec le syndicat départemental des déchets avant d'envisager une fouille des poubelles, voire la pose de caméras au point de collecte. Direction sur le côté sport, le Boulassac Basket de Dordogne a clôturé sa saison en beauté au Palio en s'imposant 92 à 74 face au leader Monaco. Une victoire de prestige devant un public en fait qui permet au Boulassac Basket Dordogne de bouquer l'exercice avec 12 succès et de décrocher la 12e place du Betclic Elite tout proche des play-ins. Et enfin, ce week-end, le château Bourdeil en Périgord-Vert a remonté le temps jusqu'au XVIIe siècle. Combats à la rapière, tirs aux mousquets, les villages d'époque ont été reconstitués dans les jardins où sont plongés les visiteurs dans l'univers des trois mousquetaires. C'est la fin de cette édition. Passez une belle journée sur Zoom Radio.

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1: Il est 10h.
2: Bonjour à tous, Gérald Darmanin attendu à Alger aujourd'hui. Le ministre de la Justice doit tenter de relancer la coopération judiciaire entre la France et l'Algérie. Une coopération quasiment à l'arrêt depuis 2 ans. Les luttes contre le narcotrafic et le blanchiment d'argent seront au cœur des discussions. Le cas du journaliste Christophe Glaize, détenu depuis plus d'un an en Algérie, doit aussi être évoqué. Les ministres des Finances du G7 réunis aujourd'hui et demain à Paris. Ils doivent aborder les conséquences économiques du conflit au Moyen-Orient et le blocage du détroit d'Ormuz.

0: et de protéger les Français qui travaillent et les secteurs économiques les plus touchés par la hausse du pétrole. Depuis fin février, le samplon a augmenté de près de 20%. Par exemple, le samplon 95 E10 tourne autour des 2,04€ le litre. Le samplon 98 à plus de 2,13€. Le gasoil reste lui aussi à un niveau très élevé. Conséquence directe, la consommation de carburant est en fort recul dans notre pays.
1: Les précisions de Jacques Terrance. Le projet de loi Riposte arrive au Sénat. Le texte prévoit un durcissement des sanctions contre les free parties, les rodéos urbains ou encore l'usage détourné du protoxyde d'azote. La droite soutient le projet. La gauche dénonce un texte jugé trop répressif. Le vote solennel est prévu le 26 mai prochain. Il encourt jusqu'à 20 ans de prison. Félix Bingui, le chef présumé du clan Yoda, est jugé à partir d'aujourd'hui à Marseille. Cet homme de 35 ans, surnommé le chat, comparé avec 19 autres prévenus devant le tribunal correctionnel. Il est accusé d'avoir dirigé ce réseau de drogue et mené une guerre de territoire sanglante contre la DZ Mafia qui avait fait 35 morts en 2023. Et puis du sport avec du basket, Victor Wembanyama et les Spurs de San Antonio vont disputer la nuit prochaine leur premier match de finale de conférence en NBA. Ce sera un duel entre les deux meilleures équipes de la conférence Ouest lors de la saison régulière. Pour voir le match, il faudra mettre le réveil à 2h30 du matin. Voilà pour l'essentiel de l'actualité. Bonne journée à tous.
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3: Bonjour à toutes et à tous sur Zoom Radio. Nous sommes ce lundi 18 mai et voici votre bulletin météo. Notez une vigilance jaune orage sur le département aujourd'hui. Les températures oscilleront entre 7 et 19 degrés. Parapluie conseillé de Périgueux à Ribérac. Des averses faibles sont attendues avec 18 degrés en maximum. Côté vent, un flux de sud-ouest soufflera faiblement autour de 11 km/h. De Rouffignac, Saint-Cernin à Montignac et Vert, même temps maussade, les thermomètres afficheront entre 6 et 18 degrés. Ce soir, le soleil se couchera à 21h22. Voilà pour la météo, belle journée à vous!
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5: Bonjour à tous, ravi de vous retrouver ce 18 mai, c'est la Saint-Éric, alors bonne fête à eux, c'est également la journée internationale des musées, la journée du pied. Émotif, coléreux, les Érics réagissent au quart de tour, sur deux, ils ne reculent devant aucune difficulté. Leur spontanéité leur fait parfois commettre des erreurs, avec eux c'est le moment présent qui compte, généreux, volontiers bagarreurs. Ce sont des hommes de terrain, plus manuels qu'intellectuels, bon vivants. Les Érics n'aiment pas trop se priver. Ça s'est passé un 18 mai 1910, la comète de Halley passe près de la Terre. 1967, l'ONU accepte de retirer les casques bleus du couloir de Gaza à la demande de l'Égypte. 1972, des parachutistes français sautent sur Kolwezi au Zaïre afin de libérer 2000 Européens tenus en otage par des rebelles katangais. 1996, 200 soldats siègent le palais présidentiel à Bangui suite à une mutinerie. Un an plus tard, Eric Cantona décide de mettre un terme à sa carrière de joueur de foot à l'âge de 31 ans. 2001, le porte-avions nucléaire Charles de Gaulle entre en service. 2012, le réseau social Facebook fait son entrée en bourse. Et le 18 mai 2014, l'ex-trader Jérôme Kerviel reprend sa marche et rentre vers la France. On souhaite un bon anniversaire à Vincent G, né à Saint-Martin-de-Belleville, biathlète en ski et au tennisman et chanteur Yannick Noah, né à Yaoundé au Cameroun. On termine par le dicton du jour, soleil à la Saint-Éric promet du vin plein les barils. Profitez bien de cette journée, à demain.
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6: Aujourd'hui, direction l'Amazonie péruvienne où une découverte minuscule mais fascinante vient d'être annoncée, une nouvelle espèce de grenouille venimeuse. Oui, elle s'appelle Ranitomeya awata, un nom un peu barbare pour une créature qui ne mesure que 15 mm, soit à peine plus qu'un grain de riz. Mais attention, malgré sa taille, cette grenouille est loin d'être inoffensive. Elle est colorée, toxique et surtout unique. Unique parce qu'elle fait partie d'un genre bien particulier, le genre Ranitomeya, connu pour ses couleurs éclatantes, rouge, bleu, jaune et un comportement reproductif assez surprenant. Myriam, tu nous en dis plus ?
7: Exactement, chez ces grenouilles,

0: ce sont les mâles qui font le boulot. Ils recrutent plusieurs femelles sur un même site de reproduction et veillent ensuite sur les œufs. Le tout se passe dans les forêts de bambous guadoua où les cavités des tiges remplies d'eau de pluie servent de berceau naturel aux têtards.
1: Et donc c'est dans le parc national Alto Purus, à la frontière entre le Pérou et le Brésil, que cette minuscule grenouille a été observée. Une zone protégée, difficile d'accès mais essentielle pour préserver ce type d'espèce.
0: Oui, cette découverte rappelle à quel point ces réserves naturelles sont précieuses. L'Amazonie abrite encore une part immense de biodiversité que l'on ne connaît pas, une espèce sur 10 connue sur Terre.
1: Alors chaque espèce découverte comme Ranitomeya wata est donc un nouveau maillon de ce puzzle vivant et un rappel de l'urgence à protéger ces forêts menacées.

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2: Bonjour à tous, l'horoscope de ce lundi, on débute avec les béliers. Vous prenez ce lundi comme il vient, les béliers, avec entrain et bonne humeur. Les taureaux, on n'est jamais aussi bien servi que par soi-même. Vous prenez les choses en main. Gémeaux, vous êtes en superbe forme, profitez-en pour vous livrer à vos loisirs préférés. Les cancers, vous dormez debout, les cancers. On se réveille, le week-end est terminé. Lion, votre côté extraverti est confiant vous aidera à parvenir facilement à vos fins. Les Vierges, félicitations les Vierges, vous excellez dans tous les domaines aujourd'hui, vous êtes une véritable source d'inspiration. Balance, vous vous fermez la porte à de belles opportunités par entêtement, vraiment dommage. Scorpion, vous n'avez rien à envier à personne, restez tel que vous êtes. Sagittaire, vous avez soif de nouvelles rencontres, ça tombe très bien, votre charme ne passera pas inaperçu. Les Capricornes, vous avez rechargé les batteries tout au long du week-end, les Capricornes. Vous êtes fin prêt à affronter cette nouvelle semaine. Les Verseaux, la patience n'est pas votre fort, les Verseaux. Vous vous agacez trop facilement. Et enfin, les Poissons, vous êtes d'excellente humeur. Rire et sourire sont donc au programme de cette belle journée. Avec tout ça, bon lundi.
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1: Bonjour à tous, dont l'info insolite du jour. Direction l'Afrique du Sud, évacué par hélicoptère, un crocodile est soupçonné d'avoir dévoré un homme d'affaires. Les autorités enquêtent sur la disparition d'un homme âgé de 59 ans, emporté par les eaux d'une rivière en crue. Les images sont plutôt impressionnantes. Un policier sud-africain a été élitreillé pour récupérer un crocodile soupçonné d'avoir attaqué un homme disparu depuis plusieurs jours aux abords de la rivière Komati. Dans une vidéo relayée sur les réseaux sociaux, on peut voir l'agent accroché à une corde remonter la dépouille de l'animal, le tout au-dessus des eaux infestées de crocodiles. Cette opération extrêmement dangereuse et complexe, selon la police, a été menée alors qu'un homme d'affaires avait été emporté par les flots dans la province de Mpumalanga. L'homme âgé de 59 ans s'était retrouvé coincé sur un pont au volant de son véhicule, incapable de traverser la rivière en crue. Seul son véhicule avait été retrouvé. En tous les cas, les autorités ont rapidement suspecté un crocodile d'avoir dévoré le quinquagénaire. En survolant la zone avec des hélicoptères et des drones, les policiers ont en effet aperçu un groupe de saurians se prélassant au soleil sur une petite île. Le comportement de l'un d'eux les a alertés. En plus d'avoir le ventre bien rempli, il n'a pas bougé ni essayé de se glisser dans la rivière malgré le bruit des drones et de l'hélicoptère, a expliqué cet agent. La bête de 500 kg a été abattue. Le policier est descendu en rappel pour attacher l'animal au niveau du cou et pouvoir l'évacuer. Après des examens menés par le parc national Kruger, des restes humains ont été découverts dans le ventre du reptile. On se retrouve très vite avec d'autres infos insolites.
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Nous sommes à New York en 1975. La scène underground, ancien refuge des marginaux, des travestis et des artistes fauchés, s'est muée en souveraine des cercles mondains. Manhattan voit un Truman Capote incapable d'écrire son chef-d'œuvre pleurer sur la perte de ses amis riches, tandis que Jackie Onassis et sa petite sœur Lee paradent dans la Cadillac verte d'Andy Warhol. Épuisée par l'excès du spectacle, des drogues et du sexe, une génération d'artistes s'enfonce dans l'ennui, l'amertume et la panne d'inspiration. Surnage l'humour noir et un certain glamour trash. Taïné Tcherepakin, vendeuse de disques et de pastilles aphrodisiaques, lesbienne, toxicomane et suicidaire, observe et fréquente ce pandémonium. Parmi les damnés, son frère Alexis, qui a troqué ses rêves d'écriture pour une vie vagabonde auprès de son nouvel amant, ancien prostitué reconverti en barman dans l'enfer du SM et des boîtes de cuir du Meat Market. Depuis sa chambre du Chelsea Hotel, havre des artistes en quête de sens et d'un peu d'argent pour la nuit, Taïné assiste surtout à l'émergence d'une mouvance nouvelle, plus bruyante et peut-être plus arriviste, celle de Patti Smith et de Robert Mapplethorpe, des mouvements punk et de tous ceux qui feront renaître le brasier. Avec ce roman à l'écriture incandescente, dernier épisode de la trilogie des démons, Simon Liberati fait revivre le bouillonnement d'une ville aussi décadente qu'exaltante et d'une décennie de fièvre et de beauté. New York City Inferno de Simon Liberati est paru chez Stock.

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1: Bonjour à tous, aujourd'hui gros plan sur Agathe de la Fontaine. Agathe de la Fontaine voit le jour le 27 mars 1972. Elle grandit auprès de ses deux sœurs. La jeune fille est très vite attirée par le monde du 7e art et débute sa carrière dans une série italienne, La Caverne de la Rose d'Or, en 1994, où elle interprète une princesse. La même année, l'apprentie actrice enchaîne plusieurs tournages. C'est ainsi qu'elle est remarquée par le réalisateur Roger Vadim. Il lui confie un rôle dans la série La Nouvelle Tribu en 1996, puis dans un téléfilm Un coup de baguette magique en 1997. Par la suite, elle joue dans d'autres films, puis à la fin des années 90, elle se fait plus rare au cinéma et même à la télévision, afin de se consacrer à sa famille. En 2007, elle fait son retour sur grand écran dans Le Scaphandre et le Papillon, adapté du livre éponyme de Jean-Dominique Bobby. Côté vie privée, Agathe de la Fontaine rencontre en 1999 le champion du monde 98 Emmanuel Petit. Le couple se marie le 3 juillet 2000. Ensemble, le couple accueille une fille prénommée Zoé qui naît le 23 mars 2002. Malheureusement, après plusieurs années d'amour, Emmanuel Petit et Agathe de la Fontaine se séparent. On se retrouve très vite avec d'autres infos.

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3: Bonjour à tous et bon début de semaine sur Zoom Radio, votre radio en Dordogne où j'ai le plaisir de vous accompagner pour votre émission Chute, on écoute la télé, la quotidienne. Avec au sommaire aujourd'hui, eh bien le programme télé de votre soirée de ce lundi, on va parler de l'actu média bien sûr, et puis on va également vous parler de l'actualité des tournages en France. Alors c'est parti.
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3: Allez, on démarre tout de suite avec le programme télé de votre soirée de ce lundi 18 mai avec sur France 2 ce soir Meurtre au paradis, la saison 15 continue avec le 4e épisode inédit. Sur France 3, Bonnard, Pierre et Marthe de Martin Provost avec Cécile de France et Vincent Macaigne. Sur Canal Plus ce soir, Paris Police 1910, c'est le 5e et avant-dernier épisode de cette nouvelle saison. Et puis sur France 4, ça sera La haine de Mathieu Kassovitz qui vous sera proposé avec Vincent Cassel. Sur France 5, Fleurs à parfum, retour en Grâce, un documentaire. Et sur M6, c'est la suite des aventures de nos couples, de Marie au premier regard, et le bilan approche à grands pas pour la plupart de nos couples. Sur Arte, ça sera Talon Aiguille, la comédie de Pedro Almodovar avec Victoria Abril. Et puis sur W9, ce soir, ça sera Armageddon. Sur LCP, et oui, Roland Garros oblige, Suzanne Lenglen, Le cours de la liberté, un documentaire inédit d'Olivia Laurin. Sur TMC, Bad Boys 2. Sur Gulli, les parcs d'attractions préférés des Français qui vous emmènent à Orlando dans les coulisses des parcs d'attractions géants. Et puis sur TFX ce soir, appel d'urgence présenté par Hélène Manarino. Sur TF1 série film Inspecteur la bavure de Claude Zidi avec Coluche. Et puis sur Sister, c'est Kaamelott. Sur RMC découverte viaduc de Millau, les secrets du pont le plus haut du monde de Michael O'Connor. Et puis notre coup de cœur de ce soir, il va évidemment à TF1 qui lance sa série événement l'été 36 avec Julie Debonat, Sophia Issaidi, Constance Gay, François-Xavier de Maison et Nolwenn Leroy. L'histoire à Nice en août 1936, alors que les premiers congés payés sont en place. Le destin de quatre femmes, Eugénie, Léonie, Blanche et Julia, qui voient leur destin s'entremêler avec un décor absolument magnifique reconstitué. Cette série va vous tenir en haleine pendant 3 semaines. On va découvrir en tout cas ce soir les 2 premiers épisodes.
5: C'est nos premières vacances. Je veux qu'on en profite.
6: Bienvenue au Riviera.
7: Oh, Julia, quel plaisir de vous revoir.
8: Bonjour, Madame Ackerman.
9: Adrien Jacquard, 45 ans, tué entre minuit et 1h du matin. Personne ne quitte l'hôtel sans mon accord.
5: Adrien, tu t'en fichais. Tu l'as pris, tu l'as jeté, tu t'es comporté comme une garce.
9: Un meurtre, c'est d'abord un mobile.
10: Faut que je récupère le dossier de l'affaire en commissariat. Comme ça, j'aurai de quoi mener ma propre enquête.
5: Mais quelle enquête ? T'approches plus jamais de ma famille. Il faut qu'on parle de ce qui s'est passé hier soir.
0: L'été 36, prochainement sur TF1. L'infomédia du jour.
3: Et dans l'infomédia de ce lundi, qui sont les 12 candidats de la télé-réalité Escape Island coincés avec nos ex sur TFX, un format créé par A Production et présenté par Elsa Fayer et qui débarquera dès le lundi 1er juin à partir de 20h sur TFX. C'est l'histoire de 12 candidats emblématiques de la télé-réalité qui pensent s'envoler pour des vacances de rêve entre soleil, piscine, villa et Marbella. Bref, que du kiff quand tout à coup, devine qui débarque et avec qui ils vont devoir passer l'aventure. En en binôme leur ex. Bon, on est censé y croire qu'ils n'étaient pas au courant dans ce paradis devenu un piège. Tout va très vite devenir un enfer. Chaque jour, une seule chance de s'échapper. Et pour y parvenir, les ex vont devoir faire équipe car impossible d'avancer l'un sans l'autre et encore moins de sortir seul. Pour espérer franchir la porte, ces duos devront montrer qu'ils sont encore capables de se supporter à travers des jeux mêlant complicité, communication et stratégie. 12 candidats, 6 binômes d'ex, on y retrouvera Carla et Kevin, Maïsan et Emine, Lucille et Hugo, Solène Fouquez et Anthony Alcaraz, Solène Favreau et Tom ou encore Beverly et Vivian.
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3: Et dans l'actualité des tournages cette semaine, le réseau Corneille, mini-série en tournage avec Laetitia Casta en région parisienne, en Normandie et à Paris, une mini-série de 6 fois 52 minutes. D'après Jack Do, le réseau Corneille de Ken Follett, réalisé par Mona Bauer et créé par Camille Trainer. Laetitia Casta, Mathilde Seigné, Lina El Arabi, Michael Youn, Bérangère McNeez ou encore Alexandre Brasseur et Florian Le Sueur sont au casting. L'histoire en mai 1944, le débarquement est imminent et ne peut réussir que si la résistance parvient à saboter le principal central téléphonique allemand situé dans un château imprenable. Elisabeth Clairet, alias Betty, incarnée par Laetitia Casta, une semaine pour former un commando de 5 femmes, des civils, à la personnalité hors du commun pour traverser la zone occupée, s'infiltrer dans la forteresse et la faire sauter sur leurs talons. L'impitoyable major nazi Dieter Frank est prêt à tout pour les arrêter. Une production empreinte digitale produite par Thomas et Raphaël Rocher. Et puis en tournage également Sous la scène 2, produit par Let Me Be, Vincent Roger, qui verra au casting évidemment Bérénice Bejo qui fera son retour avec Nassim Liès, Guillaume Guix, Philippe Basse, Manon Brèche et Anne-Marie Vin. Sophia et Adil vont se retrouver pour une mission à haut risque, traquer Lilis, la prédatrice originelle dans la scène infestée de requins. Ils vont y découvrir que la faune meurtrière cache une réalité bien plus surprenante, toujours pour une diffusion sur Netflix. Le tournage s'étendra jusqu'à la fin mai et sous la houlette d'Alexandre Adja.
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3: Et on termine par les anniversaires de stars de ce 18 mai. On va souhaiter un joyeux anniversaire aujourd'hui à la footballeuse Jenny Le Sommer qui fête ses 37 ans. Joyeux anniversaire à l'actrice Vanessa Gedge que vous avez adorée dans Le Grand Chemin de Jean-Louis Hubert. Elle a 50 ans aujourd'hui. Joyeux anniversaire à Hélène Noguera qui fête ses 57 ans. On va souhaiter également un joyeux anniversaire à Yannick Noah qui fête aujourd'hui ses 66 ans et un joyeux anniversaire à Jean-Pierre Savelli qui fête aujourd'hui ses 77 ans.
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3: 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Vous pouvez nous retrouver bien sûr sur Internet, hein, sur onécoutelatélé.com, notre site Internet. 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Vous pouvez nous retrouver en pianotant simplement Chut, on écoute la télé. Et vous pouvez également bien sûr télécharger notre application pour Android, Chut, on écoute la télé. Pour rappel, les rendez-vous de Chut, on écoute la télé sur Zoom Radio, c'est du lundi au samedi à 10h45 et à 12h30. Et puis la grande hebdo de Chut, on écoute la télé avec l'actualité culturelle de la semaine et tous nos invités. C'est ce soir à 18h pour une heure de folie à ne pas manquer. Vous pouvez découvrir déjà la liste de nos invités sur notre site onécoutelatélé.com. Sur ce, je vous souhaite une belle matinée à l'écoute de nos programmes et je vous donne rendez-vous tout à l'heure à 12h30 pour la deuxième diffusion de notre quotidienne. À tout à l'heure.
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1: Il est 11h.
2: Bonjour à tous. Gérald Darmanin attendu à Alger aujourd'hui. Le ministre de la Justice doit tenter de relancer la coopération judiciaire entre la France et l'Algérie. Une coopération quasiment à l'arrêt depuis 2 ans. Les luttes contre le narcotrafic et le blanchiment d'argent seront au cœur des discussions. Le cas du journaliste Christophe Glaize, détenu depuis plus d'un an en Algérie, doit aussi être évoqué. Les ministres des Finances du G7 réunis aujourd'hui et demain à Paris. Ils doivent aborder les conséquences économiques du conflit au Moyen-Orient et le blocage du détroit d'Ormuz par l'Iran. Les discussions doivent aussi porter sur la réduction de la dépendance des pays occidentaux aux minerais chinois. Le gouvernement doit annoncer cette semaine de nouvelles aides face à l'envolée des prix des carburants. Les tarifs à la pompe atteignent leur plus haut niveau depuis le début de la guerre au Moyen-Orient, Jacques Terrance.
3: Oui, le prix de l'essence dépasse désormais les 2 euros en France face à cette flambée des prix. Eh bien, le Premier ministre Sébastien Lecornu doit présenter jeudi un nouveau dispositif d'aide pour le mois de juin. L'objectif affiché est de protéger les Français qui travaillent et les secteurs économiques les plus

0: La droite soutient le projet, la gauche dénonce un texte jugé trop répressif. Le vote solennel est prévu le 26 mai prochain. Il encourt jusqu'à 20 ans de prison. Félix Bangui, le chef présumé du clan Yoda, est jugé à partir d'aujourd'hui à Marseille. Cet homme de 35 ans, surnommé le chat, comparé avec 19 autres prévenus devant le tribunal correctionnel. Il est accusé d'avoir dirigé ce réseau de drogue et mené une guerre de territoire sanglante contre la DZ Mafia qui avait fait 35 morts en 2023. Et puis du sport avec du basket, Victor Wembanyama et les Spurs de San Antonio vont disputer la nuit prochaine leur premier match de finale de conférence en NBA. Ce sera un duel entre les deux meilleures équipes de la conférence Ouest lors de la saison régulière. Pour voir le match, il faudra mettre le réveil à 2h30 du matin. Voilà pour l'essentiel de l'actualité. Bonne journée à tous.
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1: Bonjour, bonjour à tous. Direction le sud de la France et les 2000 mètres de la piste en gazon à l'hippodrome de Marseille-Borély à l'occasion du Quintet Plus de ce lundi 18 mai 2026. Il réunira 16 galopeurs âgés de 4 ans et au-dessus. L'allocation sera de 50 900 euros et le départ prévu vers 13h55. En tête de notre sélection, le 8, Marc Verst vient de prouver son retour en

forme, il peut mettre tout le monde d'accord. Si Louis XIV est une face au mur qui fera logiquement partie des grands favoris de cette épreuve, le 9 Amédras va évoluer dans son jardin ici même, le 12 Gowey pris de mieux en mieux, placé sur l'échelle des valeurs, et enfin l'As court plus vite, pris à sa juste valeur dans cette épreuve, il complétera notre sélection. Une sélection que vous pouvez retrouver sur ma chaîne YouTube Tom Kazak, les pronostics hippiques avec mes dernières minutes. Donc notre choix aujourd'hui, premier le 8, Marc Verst. Second le 14, Linfa Sommer. Troisième le 9, Amédras. Quatrième le 12, Gowey. Cinquième l'As court plus Vix. Le second choix le 11, le 3 et le 2. Et à vous la fortune!

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1: Bonjour à tous, dont l'actualité people du jour. On parle de Maeva Ghanam, bientôt maman. Voilà une qui s'est ménagé ses effets alors que le 27 décembre dernier, la Marseillaise avait annoncé à ses 3 millions d'abonnés Instagram s'être mariée en douce. Elle vient de révéler attendre son premier enfant. Aujourd'hui, je vous partage le plus beau secret de ma vie, un petit cœur grandi en moi. Et bientôt, je serai maman, a-t-elle confié. Une nouvelle qui a recueilli illico des milliers de commentaires, dont les félicitations de ses copines Nabila, Jessica Thivenin ou encore Émilie Nefnaf. Dans quelques mois, Maeva Ghanam et son mari seront donc trois. Heureusement, ils ne manqueront pas d'espace. L'influenceuse ayant récemment emménagé à Dubaï dans une petite bicoque de 900 mètres carrés. On se retrouve très vite avec d'autres actualités people.

Bonjour, bonjour à tous à Sainte-Rose, en Périgord-Vert. Une cérémonie poignante s'est tenue vendredi dernier en hommage aux 26 Alsaciens réfugiés en Dordogne et victimes d'une rafle des Allemands le 1er avril 1944. Une trentaine de bénévoles de l'association Valeurs de la République Alsace-Moselle Pro Patria ont parcouru plus de 800 km pour partager ce devoir de mémoire avec les habitants. Drapeau de la résistance, de la France libre, et armoiries communes d'Alsace et de Dordogne étaient alignées devant la mairie. Le maire Patrick Delogeas, dont la mère témoin de la rafle alors âgée de 13 ans, en avait été profondément marqué à rappeler l'importance de ne jamais oublier. En reste d'actualité, du côté de la Tour Blanche, la municipalité tire la sonnette d'alarme. Les dépôts sauvages d'ordures laissés au pied des bornes de tri coûtent plus de 20 000 euros par an à la commune et mobilisent près de 1 700 heures de travail pour les agents municipaux. Le maire Gérard Gobert et son adjoint Xavier Proto misent d'abord sur la pédagogie en lien avec le syndicat départemental des déchets avant d'envisager une fouille des poubelles, voire la pose de caméras au point de collecte. Direction le côté sport, le Boulassac Basket de Dordogne a clôturé sa saison en beauté au Palio en s'imposant 92-74 face au leader Monaco. Une victoire de prestige devant un public en fête qui permet au Boulassac Basket Dordogne de bouquer l'exercice avec 12 succès et de décrocher la 12e place du Betclic Elite tout proche des play-ins. Et enfin, ce week-end, le château Bourdeil en Périgord-Vert a remonté le temps jusqu'au XVIIe siècle. Combats à la rapière, tirs aux mousquets, les villages d'époque ont été reconstitués dans les jardins où sont plongés les visiteurs dans l'univers des trois mousquetaires. C'est la fin de cette édition. Passez une belle journée sur Zoom Radio.

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1: Bonjour à tous, les programmes télé et la télévision pour ce soir. Lundi, on débute avec la chaîne TF1 qui nous propose ce soir la série L'été 36, diffusée dès 21h10. Sur France 2, 21h10, là encore, la série Meurtre au paradis. Sur France 3, rendez-vous avec le film Bonnard, Pierre et Marthe, diffusé dès 21h10. Sur la chaîne France 4, ce soir, place au film La Haine, diffusé dès 21h. Sur M6, rendez-vous avec l'émission Mariée au premier regard, à partir de 21h10. Sur la chaîne W9, ce soir, le film Armageddon, diffusé dès 21h25. Et enfin, pour terminer, rendez-vous, par exemple, ce soir, sur la chaîne TF1 Série Film, avec la comédie L'Inspecteur La Bavure, diffusée dès 21h10. Avec tout ça, bonne soirée télé.
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1: Bonjour à tous, dans l'actualité musicale du jour, on parle de Vianney. Vianney dans sa cabane, le chanteur crée des nouvelles chansons. Reclus dans son studio fait main depuis plusieurs semaines, Vianney a partagé une vidéo sur ses réseaux sociaux. On découvre l'artiste en session d'enregistrement afin de préparer des diverses compositions. L'artiste est bel et bien de retour. Après des mois de travaux, Vianney a enfin pu prendre possession de sa fameuse cabane transformée en studio d'enregistrement pour reprendre le chemin de sa carrière musicale, un cocon créatif dans lequel il semble déjà très inspiré. Le chanteur a d'ailleurs partagé une vidéo sur ses réseaux sociaux dévoilant les images de ses premières sessions. Ainsi, on y découvre l'interprète de Pala plongé dans la création de ses prochaines compositions, tantôt au piano, tantôt à la batterie ou encore au micro. Si aucun extrait inédit n'a été dévoilé, les fans ont immédiatement réagi dans les commentaires. D'autres, au contraire, préfèrent savourer ce retour en studio et se montre déjà impatient de découvrir la suite. Après une période plutôt discrète, Vianney semble enfin prêt à reprendre pleinement sa carrière. Reste désormais à savoir quand ses nouveaux titres verront officiellement le jour. On se retrouve très vite avec d'autres actualités musicales.

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1: Il est midi.
2: Bonjour à tous, Gérald Darmanin attendu à Alger aujourd'hui. Le ministre de la Justice doit tenter de relancer la coopération judiciaire entre la France et l'Algérie. Une coopération quasiment à l'arrêt depuis 2 ans. Les luttes contre le narcotrafic et le blanchiment d'argent seront au cœur des discussions. Le cas du journaliste Christophe Glaise, détenu depuis plus d'un an en Algérie, doit aussi être évoqué. Les ministres des Finances du G7 réunis aujourd'hui et demain à Paris, ils doivent aborder les conséquences économiques du conflit au Moyen-Orient et le blocage du détroit d'Ormuz par l'Iran. Les discussions doivent aussi porter sur la réduction de la dépendance des pays occidentaux aux minerais chinois. Le gouvernement doit annoncer cette semaine de nouvelles aides face à l'envolée des prix des carburants. Les tarifs à la pompe atteignent leur plus haut niveau depuis le début de la guerre au Moyen-Orient, Jacques Terrance.
3: Oui, le prix de l'essence dépasse désormais les 2 euros en France face à cette flambée des prix. Eh bien, le Premier ministre Sébastien Lecornu doit présenter jeudi un nouveau dispositif d'aide pour le mois de juin. L'objectif affiché est de protéger les Français qui travaillent. Et les secteurs économiques les plus touchés par la hausse du pétrole, depuis fin février, le sans-plomb a augmenté de près de 20%. Par exemple, le sans-plomb 95 E10 tourne autour des 2,04 euros le litre. Le sans-plomb 98 à plus de 2,13 euros. Le gasoil reste lui aussi à un niveau très élevé. Conséquence directe, la consommation de carburant est en fort recul dans notre pays.
2: Les précisions de Jacques Terrance. Le projet de loi Riposte arrive au Sénat. Le texte prévoit un durcissement des sanctions contre les free parties, les rodéos urbains ou encore l'usage détourné du protoxyde d'azote. La droite soutient le projet. La gauche dénonce un texte jugé trop répressif. Le vote solennel est

0: enchaînent leur premier match de finale de conférence en NBA. Ce sera un duel entre les deux meilleures équipes de la conférence Ouest lors de la saison régulière. Pour voir le match, il faudra mettre le réveil à 2h30 du matin. Voilà pour l'essentiel de l'actualité. Bonne journée à tous.
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1: Bonjour, bonjour à tous. Direction le sud de la France et les 2000 mètres de la piste en gazon à l'hippodrome de Marseille-Borély à l'occasion du Quintet Plus de ce lundi 18 mai 2026. Il réunira 16 galopeurs âgés de 4 ans et au-dessus. L'allocation sera de 50 900 euros et le départ prévu vers 13h55. En tête de notre sélection, le 8, Marc Verst vient de prouver son retour en forme. Il peut mettre tout le monde d'accord. Celui 14, Infa Sommer, qui fera logiquement partie des grands favoris de cette épreuve. Le 9, Amédras, va évoluer dans son jardin ici même. Le 12, Goway, pris de mieux en mieux, placé sur l'échelle des valeurs. Et enfin, l'As court plus vite, pris à sa juste valeur dans cette épreuve. Il complétera notre sélection. Une sélection que vous pouvez retrouver sur ma chaîne YouTube Tom Kazak, les pronostics hippiques avec mes dernières minutes. Donc notre choix aujourd'hui, premier le 8, Marc Verst. Second le 14, l'Infa Sommer. Troisième le 9, Amédras. Quatrième le 12, Goway. Cinquième, l'As court plus Vix. Le second choix, le 11, le 3 et le 2. Et à vous la fortune.
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0: Bonjour, bonjour à tous à Saint-Roch, en Périgord vert. Une cérémonie poignante s'est tenue vendredi dernier en hommage aux 26 Alsaciens réfugiés en Dordogne et victimes d'une rafle des Allemands le 1er avril 1944. Une trentaine de bénévoles de l'association Valeurs de la République Alsace-Moselle Pro Patria ont parcouru plus de 800 km pour partager ce devoir de mémoire avec les habitants. Drapeau de la résistance, de la France libre, les armoiries communes d'Alsace et de Dordogne étaient alignées devant la mairie. Le maire Patrick Delogeas, dont la mère témoin de la rafle alors âgée de 13 ans, en avait été profondément marqué, a rappelé l'importance de ne jamais oublier. En reste d'actualité, du côté de la Tour Blanche, la municipalité tire la sonnette d'alarme. Les dépôts sauvages d'ordures laissés au pied des bornes de tri coûtent plus de 20 000 euros par an à la commune et mobilisent près de 1700 heures de travail pour les agents municipaux. Le maire Gérard Gobert et son adjoint Xavier Proto misent d'abord sur la pédagogie en lien avec le syndicat départemental des déchets avant d'envisager une fouille des poubelles, voire la pose de caméras au point de collecte. Direct sur le côté sport, le Boulassac Basket de Dordogne a clôturé sa saison en beauté au Palio en s'imposant 92 à 74 face au leader Monaco. Une victoire de prestige devant un public en fait qui permet au Boulassac Basket Dordogne de bouquer l'exercice avec 12 succès et de décrocher la 12e place du Betclic Elite tout proche des play-in. Et enfin, ce week-end, le château Bourdeil en Périgord vert a remonté le temps jusqu'au XVIIe siècle. Combats à la rapière, tirs aux mousquets, les villages d'époque ont été reconstitués dans les jardins où sont plongés les visiteurs dans l'univers des trois mousquetaires. C'est la fin de cette édition. Passez une belle journée sur Zoom Radio.
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4: Bonjour à tous et bon début de semaine sur Zoom Radio, votre radio en Dordogne où j'ai le plaisir de vous accompagner pour votre émission Chut, on écoute la télé, la quotidienne. Avec au sommaire aujourd'hui, eh bien le programme télé de votre soirée de ce lundi, on va parler de l'actu média bien sûr, et puis on va également vous parler de l'actualité des tournages en France. Alors c'est parti.
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4: Allez, on démarre tout de suite avec le programme télé de votre soirée de ce lundi 18 mai avec sur France 2 ce soir Meurtre au paradis. La saison 15 continue avec le 4e épisode inédit. Sur France 3, Bonnard, Pierre et Marthe de Martin Provost avec Cécile de France et Vincent Macaigne. Sur Canal Plus ce soir, Paris Police 1910, c'est le 5e et avant-dernier épisode de cette nouvelle saison. Et puis sur France 4, ça sera La haine de Mathieu Kassovitz qui vous sera proposé avec Vincent Cassel. Sur France 5, Fleurs à parfum, retour en Grâce, un documentaire. Et sur M6, c'est la suite des aventures de nos couples, de Marie au premier regard, et le bilan approche à grands pas pour la plupart de nos couples. Sur Arte, ça sera Talon aiguille, la comédie de Pedro Almodovar avec Victoria Abril. Et puis sur W9, ce soir, ça sera Armageddon. Sur LCP, et oui, Roland Garros oblige, Suzanne Lenglen, Le cours de la liberté, un documentaire inédit d'Olivia Laurin. Sur TMC, Bad Boys 2. Sur Gulli, les parcs d'attractions préférés des Français qui vous emmènent à Orlando dans les coulisses des parcs d'attractions géants. Et puis sur TFX ce soir, appel d'urgence présenté par Hélène Manarino. Sur TF1 série film Inspecteur la Bavure de Claude Zidi avec Coluche, et puis sur Sister c'est Kaamelott. Sur RMC découverte viaduc de Millau, les secrets du pont le plus haut du monde de Michael O'Connor. Et puis notre coup de cœur de ce soir, il va évidemment à TF1 qui lance sa série événement l'été 36 avec Julie Debonat, Sophia Issaidi, Constance Gay, François-Xavier de Maison et Nolwenn Leroy. L'histoire à Nice en août 1936, alors que les premiers congés payés sont en place. Le destin de quatre femmes, Eugénie, Léonie, Blanche et Julia, qui voient leur destin s'entremêler avec un décor absolument magnifique reconstitué. Cette série va vous tenir en haleine pendant 3 semaines. On va découvrir en tout cas ce soir les 2 premiers épisodes.
6: C'est nos premières vacances. Je veux qu'on en profite.
7: Bienvenue au Riviera.
8: Oh Julia, quel plaisir de vous revoir.
9: Bonjour Madame Ackerman.
10: Adrien Jacquard, 45 ans, tué entre minuit et 1h du matin. Personne ne quitte l'hôtel sans mon accord.
11: Adrien, tu t'en fichais. Tu l'as pris, tu l'as jeté, tu t'es comporté comme une garce.
10: Un meurtre, c'est d'abord un mobile.
12: Faut que je récupère le dossier de l'affaire en commissariat. Comme ça, j'aurai de quoi mener ma propre enquête.
11: Mais quelle enquête ?
13: T'approches plus jamais de ma famille.
14: Il faut qu'on parle de ce qui s'est passé hier soir.
15: L'été 36, prochainement sur TF1.
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4: Et dans l'infomédia de ce lundi, qui sont les 12 candidats de la télé-réalité Escape Island coincés avec nos ex sur TFX, un format créé par A Production et présenté par Elsa Fayer et qui débarquera dès le lundi 1er juin à partir de 20h sur TFX. C'est l'histoire de 12 candidats emblématiques de la télé-réalité qui pensent s'envoler pour des vacances de rêve entre soleil, piscine, villa et Marbella. Bref, que du kiff quand tout à coup, devine qui débarque et avec qui ils vont devoir passer l'aventure. En binôme, leur ex. Bon, on est censé y croire qu'ils n'étaient pas au courant dans ce paradis devenu un piège. Tout va très vite devenir un enfer. Chaque jour, une seule chance de s'échapper. Et pour y parvenir, les ex vont devoir faire équipe car impossible d'avancer l'un sans l'autre et encore moins de sortir seul. Pour espérer franchir la porte, ces duos devront montrer qu'ils sont encore capables de se supporter à travers des jeux mêlant complicité, communication et stratégie. 12 candidats, 6 binômes d'ex. On y retrouvera Carla et Kevin, Maïs et Emine, Lucille et Hugo, Solène Fouquez et Anthony Alcaraz, Solène Favreau et Tom ou encore Beverly et Vivian.
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4: Et dans l'actualité des tournages cette semaine, le réseau Corneille, mini-série en tournage avec Laetitia Casta en région parisienne, en Normandie et à Paris, une mini-série de 6 x 52 minutes. D'après Jack Do, le réseau Corneille de Ken Follett, réalisé par Mona Bauer et créé par Camille Trainer. Laetitia Casta, Mathilde Seigné, Lina El Arabi, Michael Youn, Bérangère McNeez ou encore Alexandre Brasseur et Florian Le Sueur sont au casting. L'histoire en mai 1944, le débarquement est imminent et ne peut réussir que si la résistance parvient à saboter le principal central téléphonique allemand situé dans un château imprenable. Elisabeth Clairet, alias Betty, incarnée par Laetitia Casta, une semaine pour former un commando de 5 femmes, des civils, à la personnalité hors du commun pour traverser la zone occupée, s'infiltrer dans la forteresse et la faire sauter sur leurs talons. L'impitoyable major nazi Dieter Frank est prêt à tout pour les arrêter. Une production empreinte digitale produite par Thomas et Raphaël Rocher. Et puis en tournage également Sous la scène 2, produit par Let Me Be, Vincent Roger, qui verra au casting évidemment Bérénice Bejo qui fera son retour avec Nassim Liès, Guillaume Guix, Philippe Basse, Manon Brèche et Anne-Marie Vin. Sophia et Adil vont se retrouver pour une mission à haut risque, traquer Lilis, la prédatrice originelle dans la scène infestée de requins. Ils vont y découvrir que la faune meurtrière cache une réalité bien plus surprenante, toujours pour une diffusion sur Netflix. Le tournage s'étendra jusqu'à la fin mai et sous la houlette d'Alexandre Adja.
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4: Et on termine par les anniversaires de stars de ce 18 mai. On va souhaiter un joyeux anniversaire aujourd'hui à la footballeuse Eugénie Le Sommer qui fête ses 37 ans. Joyeux anniversaire à l'actrice Vanessa Gedge que vous avez adorée dans Le Grand Chemin de Jean-Louis Hubert. Elle a 50 ans aujourd'hui. Joyeux anniversaire à Hélène Anoguera qui fête ses 57 ans. On va souhaiter également un joyeux anniversaire à Yannick Noah qui fête aujourd'hui ses 66 ans et un joyeux anniversaire à Jean-Pierre Savelli qui fête aujourd'hui ses 77 ans.
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4: 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Les rendez-vous de Chut, on écoute la télé sur Zoom Radio, vous le savez, c'est du lundi au samedi à 10h45 à 12h30. C'est également ce soir, bien sûr, à ne pas manquer, la grande hebdo dès 18h sur Zoom Radio. Avec pendant une heure le décryptage de l'actualité culturelle de la semaine et tous nos invités. Vous pourrez découvrir déjà le sommaire sur notre site internet et nos réseaux sociaux dès maintenant. Sur ce, il ne me reste plus qu'à vous souhaiter un bon appétit si vous êtes à table, une très belle après-midi à l'écoute de nos programmes sur Zoom Radio. Puis je vous dis à ce soir, 18h, pour l'événement de la semaine. Chut, on écoute la télé, l'hebdo, à ce soir.
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1: Il est 13h.
2: Bonjour à tous, à la une de l'actualité à Rotterdam, le navire de croisière MV Ondius a accosté après plusieurs jours d'incertitude liés à un foyer d'antivirus. Les 27 dernières personnes présentes à bord, l'équipage et le personnel médical vont être débarquées puis placées en quarantaine ou isolées. Toutes sont pour l'instant sans symptômes. Une désinfection complète du navire est prévue avant sa remise en service. Une enquête visant le chanteur Patrick Bruel réouverte ce lundi après une plainte déposée en 2022 pour des faits d'agression sexuelle remontant à 2015. La plaignante âgée de 19 ans à l'époque affirme avoir vécu une situation non consentie après une rencontre avec l'artiste lors d'un tournage. Patrick Bruel qui est accusé également de violences sexuelles par 30 femmes. À Paris, le parquet a ouvert des enquêtes dans plus d'une centaine de structures périscolaires, écoles et crèches confondues pour des suspicions de violences sur des enfants. Le collectif SOS Périscolaire affirme recevoir des signalements quotidiens et parle d'un phénomène systémique. Plusieurs agents ont déjà été suspendus. Les autorités et les associations appellent à renforcer les contrôles. Le projet de loi Riposte arrive au Sénat. Le texte prévoit un durcissement des sanctions contre les free parties, les rodéos urbains ou encore l'usage détourné du protoxyde d'azote. La droite soutient le projet tandis que la gauche dénonce un texte jugé trop répressif. Le vote solennel est prévu mardi prochain. Le gouvernement annoncera jeudi de nouvelles aides face à la flambée des prix des carburants. Le litre de sans-plomb dépasse désormais les 2 euros en France, une première depuis le début de la guerre au Moyen-Orient. Selon Matignon, ces mesures doivent soutenir les secteurs les plus touchés par la hausse du pétrole. Un mot football avec la rencontre entre le FC Nantes et Toulouse qui a été définitivement arrêtée après une invasion de terrain de supporters nantais accompagné de jets de fumigène. Les forces de l'ordre ont dû intervenir pour rétablir le calme. La ministre des Sports a condamné des scènes de violence inacceptables et appelle à des sanctions rapides contre les auteurs. Une enquête est en cours pour les identifier. Et puis, on termine par un mot concernant le Festival de Cannes cette fois-ci. La chanteuse et actrice américaine Barbara Streisand ne viendra finalement pas au festival. Attendue pour recevoir une palme d'or d'honneur, elle a annulé sa venue pour des raisons de santé liées à une blessure au genou et sur avis médical. Le festival maintient néanmoins l'hommage qui est prévu le 23 mai. Elle devait d'ailleurs rejoindre d'autres grandes figures déjà distinguées cette année, comme l'acteur américain John Travolta.

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1: Il est 14h.
2: Bonjour à tous, à la une de l'actualité à Rotterdam, le navire de croisière MV Ondius a accosté après plusieurs jours d'incertitude liés à un foyer d'antivirus. Les 27 dernières personnes présentes à bord, l'équipage et le personnel médical vont être débarquées puis placées en quarantaine ou isolées. Toutes sont pour l'instant sans symptômes. Une désinfection complète du navire est prévue avant sa remise en service. Une enquête visant le chanteur Patrick Bruel réouverte ce lundi après une plainte déposée en 2022 pour des faits d'agression sexuelle remontant à 2015. La plaignante âgée de 19 ans à l'époque affirme avoir vécu une situation non consentie après une rencontre avec l'artiste lors d'un tournage. Patrick Bruel qui est accusé également de violences sexuelles par 30 femmes. À Paris, le parquet a ouvert des enquêtes dans plus d'une centaine de structures périscolaires, écoles et crèches confondues pour des suspicions de violences sur des enfants. Le collectif SOS Périscolaire affirme recevoir des signalements quotidiens et parle d'un phénomène systémique. Plusieurs agents ont déjà été suspendus. Les autorités et les associations appellent à renforcer les contrôles. Le projet de loi Riposte arrive au Sénat. Le texte prévoit un durcissement des sanctions contre les free parties, les rodéos urbains ou encore l'usage détourné du protoxyde d'azote. La droite soutient le projet, tandis que la gauche dénonce un texte jugé trop répressif. Le vote solennel est prévu mardi prochain. Le gouvernement annoncera jeudi de nouvelles aides face à la flambée des prix des carburants. Le litre de sans-plomb dépasse désormais les 2 euros en France, une première depuis le début de la guerre au Moyen-Orient. Selon Matignon, ces mesures doivent soutenir les secteurs les plus touchés par la hausse du pétrole. Un mot football avec la rencontre entre le FC Nantes et Toulouse qui a été définitivement arrêtée après une invasion de terrain de supporters nantais accompagné de jets de fumigène. Les forces de l'ordre ont dû intervenir pour rétablir le calme. La ministre des Sports a condamné des scènes de violence inacceptables et appelle à des sanctions rapides contre les auteurs. Une enquête est en cours pour les identifier. Et puis, on termine par un mot concernant le Festival de Cannes cette fois-ci. La chanteuse et actrice américaine Barbara Streisand ne viendra finalement pas au festival. Attendue pour recevoir une palme d'or d'honneur, elle a annulé sa venue pour des raisons de santé liées à une blessure au genou et sur avis médical. Le festival maintient néanmoins l'hommage qui est prévu le 23 mai. Elle devait d'ailleurs rejoindre d'autres grandes figures déjà distinguées cette année, comme l'acteur américain John Travolta et le réalisateur néo-zélandais Peter Jackson. Voilà pour l'essentiel de l'actualité. Bon après-midi à tous.
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1: Bonjour à tous, dans l'actualité musicale du jour, on parle de Vianney. Vianney dans sa cabane, le chanteur crée des nouvelles chansons. Reclus dans son studio fait main depuis plusieurs semaines, Vianney a partagé une vidéo sur ses réseaux sociaux. On découvre l'artiste en session d'enregistrement afin de préparer des diverses compositions. L'artiste est bel et bien de retour. Après des mois de travaux, Vianney a enfin pu prendre possession de sa fameuse cabane transformée en studio d'enregistrement pour reprendre le chemin de sa carrière musicale, un cocon créatif dans lequel il semble déjà très inspiré. Le chanteur a d'ailleurs partagé une vidéo sur ses réseaux sociaux dévoilant les images de ses premières sessions. Ainsi, on y découvre l'interprète de Pala plongé dans la création de ses prochaines compositions, tantôt au piano, tantôt à la batterie ou encore au micro. Si aucun extrait inédit n'a été dévoilé, les fans ont immédiatement réagi dans les commentaires. D'autres, au contraire, préfèrent savourer ce retour en studio et se montre déjà impatient de découvrir la suite. Après une période plutôt discrète, Vianney semble enfin prêt à reprendre pleinement sa carrière. Reste désormais à savoir quand ses nouveaux titres verront officiellement le jour. On se retrouve très vite avec d'autres actualités musicales.

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1: Il est 15h.
2: Bonjour à tous, à la une de l'actualité à Rotterdam, le navire de croisière MV Ondius a accosté après plusieurs jours d'incertitude liée à un foyer d'antivirus. Les 27 dernières personnes présentes à bord, l'équipage et le personnel médical vont être débarquées puis placées en quarantaine ou isolées. Toutes sont pour l'instant sans symptômes. Une désinfection complète du navire est prévue avant sa remise en service. Une enquête visant le chanteur Patrick Bruel réouverte ce lundi après une plainte déposée en 2022 pour des faits d'agression sexuelle remontant à 2015. La plaignante âgée de 19 ans à l'époque affirme avoir vécu une situation non consentie après une rencontre avec l'artiste lors d'un tournage. Patrick Bruel qui est accusé également de violences sexuelles par 30 femmes. À Paris, le parquet a ouvert des enquêtes dans plus d'une centaine de structures périscolaires, écoles et crèches confondues pour des suspicions de violences sur des enfants. Le collectif SOS Périscolaire affirme recevoir des signalements quotidiens et parle d'un phénomène systémique. Plusieurs agents ont déjà été suspendus. Les autorités et les associations appellent à renforcer les contrôles. Le projet de loi Riposte arrive au Sénat. Le texte prévoit un durcissement des sanctions contre les free parties, les rodéos urbains ou encore l'usage détourné du protoxyde d'azote. La droite soutient le projet tandis que la gauche dénonce un texte jugé trop répressif. Le vote solennel est prévu mardi prochain. Le gouvernement annoncera jeudi de nouvelles aides face à la flambée des prix des carburants. Le litre de sans-plomb dépasse désormais les 2 euros en France, une première depuis le début de la guerre au Moyen-Orient. Selon Matignon, ces mesures doivent soutenir les secteurs les plus touchés par la hausse du pétrole. Un mot football avec la rencontre entre le FC Nantes et Toulouse qui a été définitivement arrêtée après une invasion de terrain de supporters nantais accompagnés de jets de fumigène. Les forces de l'ordre ont dû intervenir pour rétablir le calme. La ministre des Sports a condamné des scènes de violence inacceptables et appelle à des sanctions rapides contre les auteurs. Une enquête est en cours pour les identifier. Et puis, on termine par un mot concernant le Festival de Cannes cette fois-ci. La chanteuse et actrice américaine Barbara Streisand ne viendra finalement pas au festival. Attendue pour recevoir une palme d'or d'honneur, elle a annulé sa venue pour des raisons de santé liées à une blessure au genou et sur avis médical. Le festival maintient néanmoins l'hommage qui est prévu le 23 mai. Elle devait d'ailleurs rejoindre d'autres grandes figures déjà distinguées cette année, comme l'acteur américain John Travolta et le réalisateur néo-zélandais Peter Jackson. Voilà pour l'essentiel de l'actualité. Bon après-midi à tous.
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1: Bonjour à tous, dont l'actualité people du jour. On parle de Maeva Ghanam, bientôt maman. Voilà une qui s'est ménagé ses effets alors que le 27 décembre dernier, la Marseillaise avait annoncé à ses 3 millions d'abonnés Instagram s'être mariée en douce. Elle vient de révéler attendre son premier enfant. Aujourd'hui, je vous partage le plus beau secret de ma vie, un petit cœur grandi en moi. Et bientôt, je serai maman, a-t-elle confié. Une nouvelle qui a recueilli illico des milliers de commentaires, dont les félicitations de ses copines Nabila, Jessica Thivenin ou encore Émilie Nefnaf. Dans quelques mois, Maeva Ghanam et son mari seront donc trois. Heureusement, ils ne manqueront pas d'espace. L'influenceuse ayant récemment emménagé à Dubaï dans une petite bicoque de 900 mètres carrés. On se retrouve très vite avec d'autres actualités people.
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1: Salut tout le monde, et aujourd'hui dans cette nouvelle carte postale, on s'intéresse à Londres, la capitale anglaise cosmopolite, moderne et culturelle, qui exerce son influence dans le monde entier. Au lieu de la mode, Londres reste réputée pour son excentricité ainsi que pour sa grande mixité. Chaque année, les touristes affluent pour profiter du cadre londonien et de ses nombreuses activités. Musées, concerts, shopping, galeries, bref, il y en a pour tous les goûts. Le palais de Buckingham, l'abbaye et la cathédrale de Westminster et le Big Ben sont les attractions phares de cette ville. Aux alentours du parc St James se trouvent d'autres sites célèbres comme le Trafalgar Square, la colonne de Nelson, la galerie nationale, le pont de Westminster, la maison du Parlement, le palais St James et le Green Park. Une promenade sur la rive gauche de la Tamise permet de découvrir le British Museum, le square de Bedford, le quartier de Soho, la cathédrale Saint-Paul, le Tower Bridge, le Dock Sainte-Catherine ainsi que le fameux quartier des affaires, la City. Ne manquez pas de visiter aussi le musée de Madame Tussaud, le Tate Museum, Greenwich ainsi que le Hampton Court. À Londres, il est possible d'acheter des disques, des vêtements, du thé, des théières, des mugs et autres produits divers et variés. Le marché de Camden Town offre un grand nombre de produits. À très bientôt pour une nouvelle carte postale.

0: Doom en duo, et on ouvre l'agenda de la Dordogne demain, mardi 19 mai à Bergerac. La Traverse organise une journée de soutien à les danses ouvertes à tous. Conférences, ateliers et temps d'échange au programme. Une belle initiative pour prendre soin de ceux qui prennent soin des autres. Et tout à l'heure, on vous parle d'un spectacle de cirque à ne pas manquer.
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Zoom Radio, amateur de spectacle vivant. Demain, mardi 19 mai, à Boulazac, c'est l'Agorapôle National Cirque qui vous propose Mortel, juste Mortel. Une création de la compagnie La Présidente, du cirque contemporain inventif et décalé surtout, et vraiment un moment de surprise et de poésie à ne pas rater. Le retour du son est ici sur Zoom Radio.

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1: Il est 16h.
2: Bonjour à tous. À la une de l'actualité, le géant suédois IKEA va supprimer 850 emplois dans le monde pour simplifier son organisation et réduire ses coûts. Parmi ces postes, 300 seront supprimés en Suède. On n'a pas le détail encore en France. Le groupe explique vouloir simplifier ses prises de décision en simplifiant du coup son organisation interne. IKEA avait déjà annoncé 800 suppressions de postes en mars dans son réseau de franchises. L'homme de 78 ans, soupçonné d'avoir incendié la maison des grands-parents du petit Émile Auvernet, sera jugé le 7 juillet. Le suspect originaire de Marseille a été interpellé après s'être introduit dans la résidence secondaire de la famille Veldovini et d'avoir tenté d'y mettre le feu. Le parquet a requis son placement en détention provisoire. Un magistrat marseillais risque d'être révoqué après avoir fraudé près de 200 fois au péage autoroutier. Il aurait utilisé la technique du petit train, c'est-à-dire en collant les voitures devant lui pour pouvoir passer sans payer. Ce procureur a déjà été condamné à 14 mois de prison avec sursis et 16 000 euros d'amende. Pour sa défense, il a évoqué un traumatisme non soigné, celui lié à l'attentat du 14 juillet 2016 à Nice. Décision de ses pairs dans 3 mois. Le mari d'une femme de 68 ans retrouvée mort vendredi dans les rues du Val d'Oise a été mis en examen et placé en détention provisoire. La victime présentait des traces de strangulation. Son corps avait été découvert tôt le matin à Saint-Prix par un conducteur de bus. Le suspect de 63 ans a reconnu les faits. Un collège de Laxou près de Nancy est resté fermé aujourd'hui après un incendie volontaire hier. Le feu a endommagé le préau et plusieurs casiers d'élèves. Le rectorat de Nancy-Metz indique que des opérations de sécurisation et nettoyage sont en cours. Une nouvelle flottille humanitaire en route vers Gaza a été interpellée par la marine israélienne aujourd'hui au large de Chypre. Plusieurs bateaux partis de Turquie tentaient d'acheminer de l'aide vers l'enclave palestinienne. Israël veut empêcher toute violation du blocus maritime. La Turquie dénonce un acte de piraterie en eau internationale. Canal+ ne souhaite plus collaborer avec les quelques 600 signataires d'une tribune qui dénonce l'influence de Vincent Bolloré sur le cinéma français. Parmi les personnalités concernées, Juliette Binoche, Bruno Solo ou encore Blanche Gardin. Et puis malgré la défaite des Bleus face à l'Angleterre hier à Bordeaux, le rugby féminin français a battu deux records. 35 000 spectateurs ont assisté à la rencontre au Stade Atlantique, un record de France pour un match féminin. France 2 a aussi enregistré une audience historique, plus de 3,1 millions de téléspectateurs. Fin de ce flash, bon après-midi. 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

Zoom Radio, le son La Dordogne, on attaque la deuxième heure de votre après-midi, de la musique, des sorties et toujours de la bonne humeur. 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

Côté culture, direction maintenant sur Zoom Radio. Ne manquez pas la dictée gérante demain mardi 19 à Mareuil. Entraînez-vous à l'écriture et à l'orthographe dans une ambiance détendue et conviviale. C'est ouvert à tous et c'est un moment de partage sympa. En tout cas, on reste à l'écoute et puis on vous parle dans quelques instants d'une expo pour la fête des mères.

0: Zoom Radio, oui, des cadeaux pour la fête des mères au Bug, par exemple, à partir de demain mardi jusqu'au 22 mai. C'est l'exposition vente spéciale création bugoise qui propose des pièces uniques faites main, bijoux, céramiques, objets de déco. De quoi trouver le cadeau parfait pour toutes, tous, en soutenant surtout les artisans locaux. Et la musique, on la soutient à Laetitia sur Zoom Radio. Bel après-midi avec nous.
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0: 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Encore une heure qui file et toujours autant de plaisir d'être avec vous. La musique, elle est là. Les bons plans sont ici également. Ne zappez pas, on revient dans quelques instants.
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1: Il est 17h.
2: Bonsoir à tous. Les usages de l'intelligence artificielle explosent en France et dans le monde. Une étude dévoilée aujourd'hui montre que les jeunes s'en servent de plus en plus souvent pour écrire à leur place des CV, des lettres de motivation ou encore des mails professionnels. Théo Mollet.
3: Oui, près de 6 Français sur 10 disent avoir déjà utilisé une intelligence artificielle pour rédiger un contenu à leur place. C'est ce que révèle une étude menée par le site Preply. Les jeunes sont les plus utilisateurs. 83% des 18-24 ans affirment avoir déjà demandé à une IA d'écrire pour eux. Les lettres de motivation et les CV sont particulièrement concernées, tout comme les mails professionnels. L'étude souligne aussi que certains Français utilisent ces outils pour paraître plus intelligents ou plus courtois dans leurs échanges. Mais attention, la facilité, ça se paie. L'étude souligne aussi un risque d'uniformisation des messages, une perte progressive aussi de la personnalité dans la manière d'écrire.
2: Merci Théo. Dans le reste de l'actualité, les prix des carburants restent très élevés dans le pays. Selon les derniers relevés de l'État, l'essence atteint son plus haut niveau depuis mi-2022 avec un litre de sans plomb 95 autour de 2,08 €. Le gasoil baisse légèrement mais reste au-dessus des 2,11 € le litre. Le gouvernement promet de nouvelles aides pour les secteurs les plus touchés. On en saura plus a priori jeudi. Les Français n'ont jamais autant épargné. Les sommes placées sur les livrets A, livrets développement durable et LEP ont atteint près de 700 milliards d'euros fin 2025, un niveau record selon la Caisse des dépôts. Malgré cette hausse globale, le livret A a enregistré sa première décollecte depuis 10 ans avec plus de retraits que de dépôts. De nombreux épargnants se tournent désormais vers l'assurance vie jugée plus rentable. Le parquet de Nanterre rouvre une enquête à l'encontre de Patrick Bruel après le classement sans suite d'une plainte pour viol en 2022. Le chanteur et acteur de 67 ans fait déjà l'objet de plusieurs enquêtes en France et en Belgique pour violences sexuelles. Le Tour de France 2028 partira de Reims. La 115e édition de la Grande Boucle s'élancera le samedi 24 juin 2028 avec 4 premières journées dans le Grand Est. Le peloton traversera notamment la Marne, les Ardennes, la Meuse et la Moselle avec 6 villes étapes au programme dont Reims, Épernay, Charleville-Mézières, Verdun, Metz et Thionville. Et puis le réalisateur Romain Gavras prépare un film sur le spectaculaire cambriolage du Louvre. En octobre 2025, le long métrage s'inspirera du livre Enquête main basse sur le Louvre attendu fin mai. Le vol des bijoux de la galerie Apollon avait marqué l'actualité pour un butin estimé à plus de 88 millions d'euros. Fin de ce flash, bonne soirée. 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

0: Bonsoir à toutes et à tous sur Zoom Radio. Voici la météo pour demain, mardi 19 mai. Notez une vigilance jaune orage prévue demain sur le département. Demain, les températures oscilleront entre 10 et 19 degrés. À Périgueux et Ribérac, attendez-vous à des averses faibles. 12 degrés au réveil, avec des maximales de 19 degrés pour Périgueux et 17 pour Ribérac. Rouffignac, Saint-Cernin, de Réillac et Montignac alterneront nuages et éclaircies. On y attend 11 degrés minimum à Rouffignac, 10 à Montignac et des maximales de 18 à 19 degrés. Enfin, le soleil brillera à Vers où les températures iront de 11 à 17 degrés. Le vent soufflera faiblement du sud entre 10 et 14 km/h. Voilà pour la météo de demain. Belle soirée à vous!
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On finit en beauté, on est là sur le 89 dans le Quinton Vernois, 93.6 entre Périgueux et Bergerac et sur zoomradio.fr. 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

0: Zoom Radio pour les amateurs de la nature, demain mardi, c'est à Bougnac que ça se passe. Vous participez à un atelier de fabrication de savon, découverte de la sponification à froid et vous repartez avec environ 150 grammes de savon fait maison. C'est plutôt sympa pour une belle découverte, un moment ludique et puis écolo surtout. Et tout à l'heure, on vous parle du festival Art en Folie qui se tient à Sarlat.
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Pour de nouvelles culturelles de la semaine, le festival Les Arts en Folie s'installe à Sarlat du 18 au 23. Un événement incontournable qui met en lumière la créativité avec cette année le thème mythologie, exposition, spectacle, atelier. Il y en a pour tous les goûts dans toute la semaine. On y va. Donc, et puis on écoute également Zoom Radio, bien entendu.

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0: Tom Radio, c'est déjà la fin de cette émission de ce lundi. Merci d'avoir été là. On se rejoint demain, même heure, même endroit. Belle soirée.
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1: Il est 18h.
2: Bonsoir à tous. Les usages de l'intelligence artificielle explosent en France et dans le monde. Une étude dévoilée aujourd'hui montre que les jeunes s'en servent de plus en plus souvent pour écrire à leur place des CV, des lettres de motivation ou encore des mails professionnels. Théo Mollet.
3: Oui, près de 6 Français sur 10 disent avoir déjà utilisé une intelligence artificielle pour rédiger un contenu à leur place. C'est ce que révèle une étude menée par le site Preply. Les jeunes sont les plus utilisateurs. 83% des 18-24 ans affirment avoir déjà demandé à une IA d'écrire pour eux. Les lettres de motivation et les CV sont particulièrement concernées, tout comme les mails professionnels. L'étude souligne aussi que certains Français utilisent ces outils pour paraître plus intelligents ou plus courtois dans leurs échanges. Mais attention, la facilité, ça se paie. L'étude souligne aussi un risque d'uniformisation des messages, une perte progressive aussi de la personnalité dans la manière d'écrire.
2: Merci Théo. Dans le reste de l'actualité, les prix des carburants restent très élevés dans le pays. Selon les derniers relevés de l'État, l'essence atteint son plus haut niveau depuis mi-2022 avec un litre de sans plomb 95 autour de 2,008. Le gasoil baisse légèrement mais reste au-dessus des 2,11 le litre. Le gouvernement promet de nouvelles aides pour les secteurs les plus touchés. On en saura plus a priori jeudi. Les Français n'ont jamais autant épargné. Les sommes placées sur les livrets A, livrets développement durable et LEP ont atteint près de 700 milliards d'euros fin 2025, un niveau record selon la Caisse des dépôts. Malgré cette hausse globale, le livret A a enregistré sa première décollecte depuis 10 ans avec plus de retraits que de dépôts. De nombreux épargnants se tournent désormais vers l'assurance vie jugée plus rentable. Le parquet de Nanterre rouvre une enquête à l'encontre de Patrick Bruel après le classement sans suite d'une plainte pour viol en 2022. Le chanteur et acteur de 67 ans fait déjà l'objet de plusieurs enquêtes en France et en Belgique pour violences sexuelles. Le Tour de France 2028 partira de Reims. La 115e édition de la Grande Boucle s'élancera le samedi 24 juin 2028 avec 4 premières journées dans le Grand Est. Le peloton traversera notamment la Marne, les Ardennes, la Meuse et la Moselle avec 6 villes étapes au programme dont Reims, Épernay, Charleville-Mézières, Verdun, Metz et Thionville. Et puis le réalisateur Romain Gavras prépare un film sur le spectaculaire cambriolage du Louvre. En octobre 2025, le long métrage s'inspirera du livre Enquête main basse sur le Louvre attendu fin mai. Le vol des bijoux de la galerie Apollon avait marqué l'actualité pour un butin estimé à plus de 88 millions d'euros. Fin de ce flash, bonne soirée.
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10: Bonjour à tous, je suis ravi de vous retrouver pour ce tout nouveau rendez-vous de Chute en Écoute, la télé, l'hebdo sur Zoom Radio, votre radio en Dordogne, où je vais avoir le plaisir de vous accompagner pendant une heure et où on va décrypter l'actualité culturelle de la semaine avec tous nos invités. Alors, vous rêvez de savoir le sommaire de l'émission? Eh bien, on va vous le dévoiler tout de suite. C'est parti.
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10: Allez, on commence tout de suite par le sommaire de ce tout nouveau numéro de Chute en Écoute la télé, l'hebdo, avec aujourd'hui déjà une interview Mère-Fils dans Demain nous appartient. Vous les adorez dans le rôle d'Erika et Marceau. Charles Bousquet et David Mousset nous rejoignent dans une poignée de secondes. Et puis, grande spéciale aujourd'hui, été 36, la série événement qui débarque ce soir sur TF1 à l'occasion. La productrice Iris Boucher, le réalisateur Fred Garçon et deux des héroïnes, Nolwenn Leroy et Sophia Issaidi, ensemble seront nos invités exceptionnels. Et puis, en fin d'émission, on parlera également de de la saga d'été de France 2 qui démarre mercredi soir à 21h10 et déjà en ligne sur France.tv. Ça s'appelle L'Or Bleu. La productrice Aline Panel et l'héroïne Barbara Probst seront nos invités. Alors, c'est parti. On démarre maintenant sans plus tarder avec Charlie Bousquet et David Mousset.
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10: Bon, j'avoue qu'on en rêvait. Notre coup de cœur télé aujourd'hui est consacré à Demain nous appartient, votre série vous suivez du lundi au vendredi à 19h10 sur TF1. Et une interview mère-fils, j'en rêvais depuis quelques mois, tellement l'arrivée d'Erika et de Marceau dans la série, franchement, a fait beaucoup d'étincelles. Charlie Bousquet est notre invité. Bonjour Charlie.
1: Bonjour.
10: On a déjà eu la chance d'avoir Charlie à la rentrée, mais toute seule. Oui. Mais son fils de fiction est là, David Mousset alias Marceau. David Mousset alias Marceau. Bonjour David.
11: Bonjour.
10: Merci d'être là tous les deux. Alors c'est vrai que

0: Donc voilà, et ça a été assez évident tout de suite.
1: Ça a matché tout de suite avec Charlie, David.
2: Ah, c'est vrai que j'appréhendais un petit peu parce que quand on disait ouais tu vas tourner un an avec une dame qui a pas ton âge, il y a des a priori qui sont. La première fois qu'on s'est rencontrés, je sais pas, on a directement matché, on a parlé pendant 4 heures. Le train il avait une heure de retard et c'était pas chiant quoi.
0: C'est pas chiant, c'est rassurant.
1: c'est pas mal.
2: Ce que je veux dire, c'est que on était directement sur la même longueur d'onde, même sur la première scène qu'on a faite, on avait hâte de jouer ensemble alors qu'on avait même pas joué de base ensemble et on se répondait, on matchait, on improvisait de manière très naturelle sans qu'on le demande parce que les scènes aussi étaient bien écrites. J'avoue que je trouve qu'il y a vraiment un effort d'écriture sur nos scènes. On sent qu'il y a de l'amusement derrière.
1: Alors dès qu'il y a un mauvais coup au lycée, c'est lui. Dès qu'il y a le feu au lycée, c'est lui. Oui. Dès qu'il se passe quelque chose entre Bart et Erika, c'est lui.
0: C'est lui, c'est toujours lui. Et moi, je le protège, je le défends. Bon.
1: Pas toujours facile, hein. Contre vents et marées par moment. C'était un peu inscrit, David, dans la Bible du personnage. Tête à claque, fouteur de merde en quelque sorte. Ou pas du tout.
2: Quand m'a vendu le personnage, on m'avait plutôt dit on lui donnerait le bon Dieu alors qu'il le faut pas. Donc,
1: c'est pas mal ça.
2: Exactement, ouais.
0: C'est vrai. Oui. Au départ, t'as pas le physique du petit con. On a envie de lui faire confiance. C'est ça qui est chouette.
1: C'est ta claque avec un visage d'ange. Ouais, c'est pas mal ça.
2: Bien. Ah, ben c'est complètement ça. Ils ont dit, ouais, on va lui mettre des petites mocassins, une chemise et il va faire plein de conneries en fait. Mais c'est vrai que je pense que je vais donner directement un truc arrogant et insolent pour que ça contraste encore plus et que ce soit plus marrant pour que j'ai des choses à donner dans l'improvisation et essayer de trouver quelque chose de marrant. Je trouvais que c'est ce qui matchait le mieux quand je recevais les scènes en fait. Quand on étudie les scènes, on regarde, on essaie de mettre à notre sauce et tout pour trouver la punch. Surtout avec un personnage comme ça, je suis obligé de trouver une punchline pour qu'on me retienne que moi dans la séquence. Quand il y a Marceau, on est obligé de... Il est obligé de prendre la vedette dans une séquence, Marceau. Il est là pour ça, il est là pour prendre la lumière parce qu'il veut la lumière.
1: Mais c'est ça qui est assez énorme, c'est qu'il crève l'écran à chacune de ses apparitions et on sait qu'il va se passer quelque chose, quoi.
0: Oui, puis parce qu'il est créatif. C'est-à-dire qu'une scène, elle est écrite et puis après, on nous la donne. On réussit à faire, quand ça se passe bien avec un partenaire, on réussit à s'amuser et en faire parfois autre chose et l'emmener plus loin. Et David, il est très fort pour ça.
1: Alors c'est difficile, en plus hein, Erika est proviseur du lycée dans lequel Marceau est, c'est des fois compliqué la relation au sein du lycée aussi dans cet univers-là.
0: Bah, c'est ça qui est intéressant, c'est que je suis toujours un peu le cul entre deux chaises, pardonnez-moi l'expression, mais c'est ça, je veux le défendre, en même temps j'ai un statut qui me permet pas de défendre quelqu'un qui fait que des bêtises, donc je suis toujours entre deux eaux, je suis toujours en train de jongler sur ce qui se passe et ça rend le rôle très très intéressant.
1: Il y a une scène qui m'a tellement fait rire. Quand Bart et Erika ont essayé de faire croire à Marceau qu'il allait être envoyé à Pétaouchnock-les-Bains pour être en pension en quelque sorte, mais qu'il n'allait plus mettre les pieds à 7 ou encore le week-end, mais vraiment, voilà. Et la tête de Marceau, comme ils l'ont fait marcher jusqu'au bout pour vraiment essayer un peu de le calmer, mais c'était pas gagné quand même. Hein.
2: Ah bah clairement.
1: Il a balisé quand même.
2: Oui, non. Mais c'est dans ces moments-là où à chaque fois on essaie de trouver les failles de Marceau parce qu'on le rend insolent, ingrat, limite des fois un tatillon méchant. Mais c'est dans ces moments-là qu'on se dit bon allez, on va essayer de lui trouver une âme et tout. On va essayer de.
1: Pourtant, c'est un grand amoureux, hein. Pourtant, hein. Bah... Parce que Violette, il est pas insensible au charme de Violette. T'as vu, je suis tout, hein. Je rate rien.
0: Il se prend des vestes.
2: Non.
0: Il se rate tout, le garçon, hein. Question amour, c'est pas génial, hein.
2: Marceau, dans Demain nous appartient, niveau amour, il est éclaté, hein. Il arrive à rien pécho, c'est catastrophique. Mais je pense que c'est ça aussi qui le rend attachant. C'est parce qu'il a une grande gueule, mais c'est que de la gueule, quoi. Il arrive pas.
1: Arriver dans une quotidienne, ça t'a fait peur? Le rythme de tournage, l'investissement que ça pouvait donner, jouer un personnage sur la longueur, ou au contraire, c'était un challenge pour toi, quelque chose d'intéressant?
2: Moi, j'étais trop content, moi. Non, franchement, quand on m'a dit, quand tu sors du cours Florent et que tu vois plein d'anciens élèves qui disent ouais c'est une galère et tout, y a pas de taf, et que là on te dit ouais pendant un an tu vas avoir un rôle phare dans une série qui marche déjà très bien et tu vas être entouré d'acteurs qui ont du talent, qui ont de la bouteille, etc. J'étais trop content. J'ai pas eu peur, moi j'avais hâte. Dès que j'ai été pris, je voulais tourner dès le lendemain, moi.
1: C'est un beau cadeau pour le petit gars originaire de Charente-Maritime, tout ça.
0: Ouais.
1: Et pour toi, Charlie, quand tu l'avais arrivé, les premières répliques, t'as su tout de suite ce qu'allait se passer avec lui?
0: Oui, c'est que, voilà, on s'est rencontrés dans le train. On allait tous les deux à 7. Il vient vers moi en me disant « Vous êtes ma mère ?» Pardon. Non, je crois pas.
1: On va se tutoyer déjà. Je pense qu'on va travailler pendant quelques temps ensemble.
0: Et du coup, voilà, il m'a dit « Bah si, en fait, on va travailler ensemble sur... » Et effectivement, on avait très peu d'infos sur nos rôles. Même moi, on m'avait dit des choses qui n'existent pas aujourd'hui. Je pense que ce qu'on a donné a donné envie aussi d'écrire vers une autre direction. Mais... Dès la première séquence,

0: On s'est régalé, voilà. Donc voilà, moi pour moi David, c'est mon cadeau.
1: Alors là, on vous voit un petit peu moins souvent en ce moment parce que c'est vrai que ça a été beaucoup le retour de Leïla dans la série. Mais vos aventures futures, est-ce qu'on peut dire que il va y avoir un retour un peu au cœur de l'action de ce trio Barterica Marceau?
0: Il va y avoir plein de surprises, voilà.
1: Et ça va concerner un peu la mère et le fils?
2: Je pense que c'est ça. Là, on va voir Marceau de son côté et Erika de son côté et on va les attendre pour la rentrée.
1: Et on a déjà hâte de voir ça. À côté de ça, Charlet, tu tournes partout en France avec Payette jusqu'à fin juin. On va pouvoir te découvrir sur scène aux côtés de Stéphanie Pasternkamp, Philippe Carrois évidemment, qui est aussi le metteur en scène et l'auteur de la pièce, et Denis Maréchal, pour un quator mais haut en couleur. Vous allez passer 1h40 de folie. Vous allez voir avec une soirée de Noël qui ne se passe pas du tout comme prévu. Autrement, ça serait pas marrant.
0: Qui part en sucette, on peut se le dire.
1: Cacahuète, ça c'est clair. Ça part en cacahuète totale. T'as pu assister, toi, à une des représentations. David, alors comment tu l'as trouvé, maman, sur scène?
2: J'ai trouvé exceptionnel. J'ai trouvé qu'elle regorgeait de talent et qu'elle montrait une autre facette qu'elle montre pas du tout à l'écran. Et que je pense qu'il faut en voir beaucoup plus de Charlie Bousquet maintenant. Il faut arrêter de la mettre dans des petites salles comme ça. Il faut aller au cinéma là et lui mettre des gros rôles. Elle a clairement les épaules.
1: C'est pas mal, t'as vu?
0: Ah ouais, mais je l'aime, c'est mon fils.
1: Ah oui, je vois ça. David, pour toi, est-ce que ça t'a ouvert des portes? Est-ce qu'il y a des choses qui arrivent?
2: Tout ce que je peux dire, c'est que TF1, oui, ça m'a ouvert des portes, mais Charlie Bousquet, ça m'a ouvert des portes aussi. Hein.
0: Expliquer pourquoi il dit ça, c'est parce que je lui ai présenté mon agent qui a eu un coup de cœur pour David et depuis, non mais il a tellement de rendez-vous.
1: Il a tellement de castes.
0: Mais moi j'en ai jamais eu autant, il en a 5 par semaine, j'ai jamais vu ça. Donc forcément il va exploser notre David quoi.
1: Bon, bah, il aura été dans Chute on écoute la télé et ça on est bien heureux en tout cas de vous avoir eu pour cette petite interview. Mère-fils, c'était une belle occasion en tout cas. Merci infiniment à tous les deux d'avoir été avec nous, on va continuer à suivre vos aventures. On a compris qu'il allait y avoir une rentrée mouvementée, en tout cas chacun de votre côté pour le personnage, qui j'espère vont se retrouver évidemment dans cette arche aussi. Et puis on vous dit à très bientôt.
2: À très bientôt.
1: Merci David.
2: Je vous en prie.
1: Merci Charlie.
0: Merci.
1: Allez, dans quelques instants, notre spécial été 36, Iris Boucher, Fred Garçon, Nolwenn Leroy et Sophia Issaidi débarquent dans Chute on écoute la télé. À tout de suite.
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1: Allez, notre coup de cœur télé est consacré à l'été 36 qui débarque ce soir sur TF1. Vous allez pouvoir découvrir les deux premiers épisodes de votre saga avec Iris Buchet qui est notre invitée. Bonjour Iris.
2: Bonjour, merci de me recevoir.
1: Comme d'habitude, tu sais que t'es la bienvenue ici et tu produis de magnifiques séries et celle-là n'est pas en reste. C'est vrai qu'on en parlait dès le bazar de la charité, de la volonté de faire vraiment un triptyque sur quatre femmes fortes. Alors il y a eu Les Combattantes ensuite et c'est un peu effectivement la troisième série de cette collection consacrée aux femmes.
2: Tout à fait, mais avec un pas de côté, parce que quand il s'agissait de réfléchir à une suite, on discutait avec TF1, on a fait donc la Première Guerre mondiale. L'idée est apparue de faire la Deuxième Guerre mondiale, mais je trouvais ça un peu décevant. Et quand on regarde entre 14-18, 39-45, il n'y a pas d'événement fort particulier hors l'été 36, dans cette période-là en France. Et l'été 36, c'est évidemment un moment extraordinaire, le Front populaire, les premiers congés payés, mais c'est une parenthèse de bonheur, c'est une bulle de joie où les ouvriers, donc pour la première fois, peuvent partir en vacances en étant payés. Et pour rentrer dans cette bulle de joie et de bonheur, on a opté pour un genre ludique qui est le Murder Mystery Case à la Agatha Christie.
1: C'est une sorte de Cluedo qu'il va falloir résoudre effectivement avec plein de soupçons, de fausses pistes, de vraies pistes que vous allez voir. Il va falloir s'enfiler effectivement un petit peu là-dedans pour essayer de comprendre le destin effectivement de ces quatre femmes qui vont s'entrecroiser. On va y découvrir effectivement un casting de fou, Constance Gay, Sophia Essaïdi, Nolwenn Leroy, Julie Debona et puis un meurtre qu'on va découvrir dès le début, celui de Jacquard, le procureur un peu détesté et c'est vrai que tout le monde peut lui en vouloir en tout cas à ce procureur et ça va pas faciliter la tâche aux enquêteurs.
2: Absolument, Arnaud Binard, donc qui joue le procureur Jacquard, qui n'est pas détesté de tous, au contraire, même très aimé par le personnage de Julie Debona, qui est sa maîtresse, folle amoureuse, peut-être tellement folle amoureuse qu'elle est capable du pire aussi, si elles se sont rejetées. En tout cas, c'est une des pistes que va poursuivre le commissaire Raven, notre formidable François-Xavier de Maison, accompagné par donc Léonie, jeune, pas enquêtrice, mais juste auxiliaire de police, parce qu'à l'époque, les femmes n'avaient pas du tout ce genre de grade à la police. D'ailleurs, pour la petite histoire, la police a ouvert ses portes aux femmes seulement en janvier 1936. Donc c'est très très récent. Et pour compléter ce petit tableau de la condition féminine de l'époque, n'oublions pas qu'en 1936, la femme est considérée comme une mineure. C'est un enfant. Elle n'a pas de droit de vote, elle n'a pas de chéquier, elle ne peut pas signer de contrat sans l'accord de son mari. Et ça, on a un peu tendance à l'oublier. En tout cas, nous, on a créé des personnages de femmes qui luttent contre ça, qui s'élèvent contre la domination masculine et qui poursuivent leur propre voie.
1: Alors c'est vrai que si on est parti sur le bazar de la charité et sur les combattantes d'un fait plutôt grave, historique, un incendie pour le bazar de la charité, la guerre pour les combattantes, là on part plutôt d'une période joyeuse, presque insouciante de l'entre-deux-guerres pour aller tout doucement effectivement vers quelque chose de plus dramatique. Hein.
2: C'est tout à fait ça. Alors, comme je disais tout à l'heure, c'est une bulle de bonheur parce que c'est l'été. On est au mois d'août, on est sur la Côte d'Azur, il fait beau, il y a la mer et on est en vacances. C'est extraordinaire pour tous ces gens-là qui n'ont pas du tout cette habitude-là. Mais on est en 36 dans le sens où c'est 3 ans avant 39. Donc, il y a déjà la montée du nazisme, il y a déjà la guerre en Espagne et le personnage de Clément Aubert, donc qui joue le mari de Julie Debona, donc le banquier Ackermann, lui, il sait ça. Il sait que sa famille est en danger et il veut les mettre à l'abri. Il a compris que ce qui se passe en Allemagne va arriver en France. Donc, il y a quand même toute une lame de fond sur cette série qui est beaucoup plus sérieuse et qui alerte sur les dangers qui planaient déjà sur le monde à cette époque-là.
1: Alors Iris, c'est vrai que ces personnages, on va voir qu'ils ont des destinées qui vont s'entrecroiser puisque Léonie, qui joue la jeune recrue de la police, et la demi-sœur de Julia, qui est incarnée par Nolwenn Leroy, qui est la gouvernante en chef du fameux hôtel, évidemment, où va se passer le meurtre de Jacquard. Et en même temps, après, on va découvrir aussi que Julie Debona, Blanche et Eugénie, elles sont sœurs, mais que Eugénie a coupé les ponts complètement avec sa famille, parce que même si elle est partie vers le monde ouvrier, elle est issue de la grande bourgeoisie de l'époque.
2: Absolument, c'est une transfuge de classe, mais dans l'autre sens. En fait, elle a vraiment tourné le dos à son milieu bourgeois et elle a tourné le dos à l'argent aussi, parce qu'elle s'est mariée avec un ouvrier, Jean Berthier, qui est interprété par Simon Herlacher. Donc, elle est partie par amour, mais aussi par conviction, parce qu'elle n'a pas seulement épousé Jean, elle a aussi épousé un combat, qui est le combat des ouvriers. Elle est devenue ouvrière elle-même, syndicaliste, et depuis, elle se bat aux côtés de son Marie pour améliorer les conditions des ouvriers. Et parmi les choses qui sont dites aussi dans la série et qu'on met en avant, il y a un enjeu qui compte beaucoup pour elle, qu'elle porte avec son mari, c'est aujourd'hui ça paraît fou. Honnêtement, à l'époque quand on a fait les recherches, je me suis dit mais je me souvenais plus qu'on était dans ce monde-là, on dirait le Moyen-Âge. On engageait des enfants de 12 ans à l'usine. Et elle, son combat, c'est d'amener l'âge de l'embauche à 16 ans. Ce que les riches patrons, évidemment, trouvent ridicule parce que bah, c'est très bien d'avoir de la main-d'œuvre pas chère et jeune. Et donc, c'est un rappel aussi des avancées qu'on a obtenues depuis. Pour revenir au droit de vote des femmes, c'est 45, donc c'est encore 9 ans plus tard. Mais il y a quand même beaucoup, beaucoup de choses qui ont été faites et qui ont fait avancer à la fois la condition de la femme et la condition tout court, notamment par exemple des ouvriers.
1: Alors, on va découvrir cette toute nouvelle série. Est-ce que là, au niveau de cette collection, est-ce qu'il y a encore des idées peut-être pour une quatrième série ?
2: Tout à fait, oui. Oui, oui, on y réfléchit. On y réfléchit, on en parle. Et ça se concrétise doucement, voilà.
1: Doucement mais sûrement donc.
2: Oui, j'espère bien, oui.
1: Les projets de Quad aussi en matière de production, Iris ?
2: On va tourner cette année un nouveau meurtre qui se passera à Aix-les-Bains. On a plusieurs développements en cours dont je ne parle pas encore, mais c'est plus une année de développement. On a tourné un film qui va être finalisé bientôt, je ne sais pas quand il sera diffusé, pour France 2 qui s'appelle « Ça va bien se passer » avec Mathieu Madénian et Léonie Simaga. Pour le coup, c'est très différent de ce qu'on a pu faire jusque-là parce que c'est une plongée dans le monde des assistants sociaux à Marseille sous forme de comédie douce amère réalisée par Slimane Baptiste Peroun. Je suis très fière de ce film qui est donc un pilote de série. Donc si tout se passe bien, il va y avoir une série après ça.
1: On a hâte évidemment de découvrir tout ça. Merci beaucoup Iris d'avoir été avec nous. Si vous aimez effectivement tous les codes un peu de la saga familiale, de la saga d'été, si vous aimez tout ce qui est polar, vous aimez partir sur des fausses pistes, des vraies pistes, eh bien ne ratez pas l'été 36. Les deux premiers épisodes débarquent ce soir à 21h10 sur TF1 et sur TF1+. Merci beaucoup.
2: Merci à vous.
1: On va écouter un extrait juste après. C'est Fred Garçon, le réalisateur, qui nous rejoint. À tout de suite.
3: C'est nos premières vacances. Je veux qu'on en profite.
4: Bienvenue au Riviera.
5: Oh, Julia, quel plaisir de vous revoir.
6: Bonjour, Madame Ackerman.
7: Adrien Jacquard, 45 ans, tué entre minuit et 1h du matin. Personne ne quitte l'hôtel sans mon accord.
8: Adrien, tu t'en fichais. Tu l'as pris, tu l'as jeté, tu t'es comporté comme une garce.
1: Et voilà, on continue notre spécial L'été 36 qui débarque sur TF1, on le disait. Fred Garçon nous a rejoint. C'est le réalisateur, effectivement, de cette magnifique fresque. Bonjour Fred.
9: Bonjour.
1: Merci d'être avec nous. Alors Fred, c'est vrai que ce genre de série est d'une complexité et d'un challenge inouï à mettre en scène, une fiction en costume avec beaucoup de décors extérieurs aussi qu'il faut reconstituer ou adapter du côté de Nice. Comment on vit un tel challenge ?
9: C'est un challenge long, en fait. C'est une aventure pour ce qui est de la mise en scène qui prend plus d'un an et demi, presque 2 ans. Et on le commence en se disant, c'est un Himalaya, mais en y allant étape par étape, tout va bien se passer.
1: Alors, moi, je me suis dit, quand j'ai vu, il y a des scènes, vous verrez, hein, sur la promenade des Anglais, à Nice, comment on fait pour arriver à donner effectivement cette illusion qu'on se retrouve dans les années 30 sur la promenade des Anglais à Nice, comment on reconstitue tout ça ?
9: Mais d'abord, c'est un. Moi, je m'étais dit, il faut que cette série ait du souffle, de l'envergure. Et c'était un des premiers mots et des mots d'ordre que je donnais à tous mes collaboratrices et collaborateurs. On a beaucoup fait de recherches. J'ai vu beaucoup d'archives. Il y a beaucoup d'archives disponibles de cette période, des jours heureux, des congés payés qui découvrent. Alors, il y avait beaucoup de gens qui allaient de Paris à la Normandie, mais beaucoup de gens ont découvert la Méditerranée. Et pour le coup, c'était merveilleux de pouvoir recréer ce Nice qui a bien changé, mais la baie des Anges est toujours la même aujourd'hui. Donc il fallait recréer ce casino énorme sur pilotis qui existait avant Deuxième Guerre mondiale, donc pendant cet entre-deux-guerres, et l'arrivée de tous ces ouvriers venant de la France entière et qui venaient clasher avec les les classes plus aisées qui venaient en villégiature depuis presque un siècle.
1: Alors Fred, c'est vrai que cette collection, on a entendu parler depuis longtemps, depuis le bazar de la charité, que la volonté vraiment, c'était de faire une trilogie. Donc il y a eu Les Combattantes, qui avait été réalisée par Alexandre Laurent. Je crois que vous êtes très amis tous les deux. Alexandre était très pris sur Cat Size déjà.
9: Alors on se connaît bien avec Alexandre. Été 36 est différent dans la mesure où le bazar de la charité et Les Combattantes partent d'une période historique dramatique. À chaque fois, un événement dramatique ou une période de guerre. Là, c'était vraiment l'opposé, en fait. C'était le contraire. C'est une période heureuse, en fait, qui est l'arène, qui est le panorama de l'été 36. Donc en ça, le point de départ était très, très différent. Et du coup, il s'agissait de partir du sourire, du soleil, pour s'attacher aux drames et aux atermoiements de chacun et chacune. Là où j'imagine le bazar de la charité comme Les Combattantes, le drame historique était la base de la narration. Donc en ça, c'est très très différent. Donc peut-être qu'on peut parler d'une collection, j'imagine, mais non, on n'a pas eu le temps de se donner de tuyaux. Et il se trouve que
1: une collection dans le fait où c'est quatre femmes encore qui sont vraiment au cœur des intrigues.
9: Absolument, c'est quatre destins féminins. L'une espiègle, l'autre rigoureuse, la troisième passionnée et la quatrième avec une ambition presque politique, en fait. Sociale. Donc oui, c'est l'histoire de quatre grands destins d'émancipation féminine.
1: Alors, ce que j'aimais aussi, et ce qui est complètement différent par rapport aux Combattantes et au Bazar de la Charité aussi, dans l'été 36, c'est qu'il y a, on sent un petit peu l'influence Agatha Christie, Cluedo, puisque tout démarre effectivement par un cadavre qui est retrouvé dans une chambre d'hôtel, et on va repartir en arrière pour voir un peu comment le destin de ces femmes vont s'entremêler. C'est ce qu'on va découvrir en tout cas dans le premier épisode. On va en parler d'ailleurs dans quelques instants avec Nolwenn et Sophia. Mais c'est vrai qu'il y a toute cette enquête qui va nous mettre, nous aussi, spectateurs, sur des fausses pistes, sur des vraies pistes peut-être par moment. C'est ce qu'on découvrira au fur et à mesure des épisodes. Et quand on lit un scénario comme ça, ça doit être génial.
9: Alors vous parlez d'un scénario, mais c'est 6 scénarios, hein. C'est 6 épisodes. Donc c'est une grande arche dramatique, mais c'est 6 épisodes. Oui, c'est très amusant de ramener cette espièglerie et ce mystère qui sont inhérents à l'enquête. Et c'est en ça que le personnage qu'interprète François-Xavier de Maison est formidable. Il est épatant. Et effectivement, on avait des références de grands classiques d'Agatha Christie. Le crime de l'Orient Express est beaucoup cité dans le récit. Mais aussi, nous, en tête, enfin comme metteur en scène, j'avais pas mal en tête mes émerveillements d'enfant au cinéma, allant voir Mort sur le Nil, Le crime de l'Orient Express. Donc il y a un peu de ça aussi. Et puis, les références plus modernes de Sherlock Holmes, de Guy Ritchie par exemple.
1: Il y a des scènes avec énormément de monde, que ça soit des comédiens mais aussi de la figuration. Comment on articule tout ça aussi quand on a souvent à la télé l'habitude de voir 2, 3, 4 personnes sur une scène. Là des fois il y en avait 10, 12, des réunions de famille, des choses en public avec des dizaines voire peut-être des centaines de figurants. C'est plus compliqué.
9: Alors oui, c'est plus vaste, mais il s'agit toujours de raconter une histoire. Du plus petit court-métrage à une fresque historique aussi vaste que celle-ci, il s'agit de raconter les personnages. Pour la mise en scène, c'est du pain béni de pouvoir diriger des centaines de figurants, parce que c'était ça dont il s'agit, des voitures, des bateaux. Et vous avez raison, beaucoup de scènes avec 8, 9, 12, parfois 14 personnages principaux dont on suit le cours.
1: Je pense à la scène du pique-nique, par exemple, à la fin du deuxième.
9: Voilà, il y a celle-ci, il y a des scènes de gala, de concert, dans lesquelles nos personnages dansent presque du regard les uns vers les autres. Ça, c'est intéressant, c'est de la pure mise en scène. C'est de la mise en scène à plusieurs volets, c'est-à-dire qu'il y a les mouvements de foule, les mouvements de voiture, que font ensuite les personnages principaux, comment ils s'insèrent dans cette chorégraphie générale, que font-ils les uns par rapport aux autres, où sont-ils placés, qui va vers qui. C'était un travail de longue haleine, qui nécessite une grande préparation, pas mal de répétitions, et aussi une envie, une vision de chorégraphie générale. De la première ligne du scénario 1 à la dernière ligne du sixième volet.
1: Fred, c'était quoi la scène la plus redoutée en tant que réalisateur?
9: Alors, il y en a plusieurs. C'est un spectacle rare, hein, que une fresque historique aussi vaste. Il y avait 3 scènes que je voulais être magistrale. Il y en a une qui se situe dans l'épisode 1, qui est un grand concert d'un espèce de Sinatra français de l'époque, un Reventura.
1: Joe Simon,
9: qui est interprété par mon compositeur de toujours, Pascal Lafat. Donc, c'était très amusant, ça aussi, de lui donner un personnage, alors qu'on travaille depuis très longtemps ensemble et qu'il est compositeur de musique de de films et de séries. C'est lui qui compose la musique de la série. Cette séquence était intéressante et compliquée à mettre en scène, mais tellement savoureuse. Et vous avez raison, il y a les scènes de pique-nique chic avec un panorama qui fait intervenir 12, presque 14 personnages. 14 personnages qui ont tous des enjeux différents. Et là, c'était redoutable, mais dans le bon sens du terme. C'était très, très excitant à imaginer.
1: Deux scènes que vous découvrirez d'ailleurs dans les deux premiers épisodes. En tout cas, l'été 36 débarque sur TF1. On va parler de Julia et on va parler dans un instant d'Eugénie, puisque Nolwenn Leroy et Sophie El-Saïdi vont nous rejoindre. Merci beaucoup, Fred, d'avoir été avec nous pour nous parler de l'été 36. C'est notre grande spéciale aujourd'hui. Constance Gay aussi, la semaine prochaine, viendra nous parler de Léonie. Très fan de Joe Simon, d'ailleurs. Le personnage de Léonie, on va en parler avec elle aussi. Et on va en parler pendant trois semaines, comme ça. Ça va être chouette. On va déguster et découvrir cette magnifique série. Merci beaucoup, Fred, et à bientôt.
9: À très bientôt, mais bonne dégustation du coup.
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1: Et voilà, on pouvait pas rêver plus beau cadeau, hein. Je vous avoue, elles sont là toutes les deux. Chose promise, chose due. Sophia El-Saïdi et Nolwenn Leroy sont avec nous. Si on m'avait dit ça il y a 22 ou 23 ans, je l'aurais jamais cru. Bonjour à toutes les deux.
2: Nous non plus, hein, je crois. Nous non plus. Ah oui, totalement. Bonjour.
1: Merci d'être là toutes les deux pour cette fresque populaire qui a tous les codes de la saga familiale, du polar à la Agatha Christie. Il y a tellement de choses qui s'entremêlent. Quand on lit un scénario comme ça, toutes les deux, est-ce que ça, c'est un cadeau, déjà?
2: Ah bah, dans tous les cas, ce genre de projet est un cadeau pour un acteur. Le côté historique, le côté très riche de tous ces destins qui s'entremêlent, la toile de fond sociale, puis évidemment le suspense du polar. Tout est mélangé dans cette série, ce qui la rend, à mon goût, vraiment riche.
1: Nolwenn.
14: C'est un projet qui coche toutes les cases. C'est vrai que c'est une série historique de grande envergure, avec de beaux personnages, une série populaire comme vous le disiez, mais d'une grande qualité, où rien n'est laissé au hasard, chaque détail, beaucoup de subtilité dans le scénario, dans les décors, dans les costumes, tout. Enfin, c'est vraiment un projet qui ne se refuse pas.
1: Alors justement, Nolwenn, Julia est gouvernante en chef à l'hôtel. On va s'apercevoir que c'est certainement le personnage le plus mystérieux, plus mystérieuse des quatre.
14: Et oui, elle est mystérieuse parce que elle se doit de garder une certaine rigueur, une droiture inhérente à la fonction qu'elle occupe à l'hôtel au Riviera, de gouvernante en chef. Mais à la fois, elle fait face à un vrai questionnement et se retrouve un peu acculée, en fait, où elle est obligée de faire des choses qu'elle se pardonne pas vraiment. Pour le bien de sa fille, pour pouvoir payer le pensionnat de sa fille, donc elle va, il y a une vraie dualité en elle, mais on lui pardonne tout parce que ses choix, elle les fait toujours pas par amour en fait. Elle s'occupe seule de sa fille, c'est une mère célibataire, elle est très très digne, c'est une battante, c'est un personnage qui est très intéressant à jouer, qui a beaucoup de subtilité et un vrai mystère, c'est certain.
1: C'est vrai que ce qui la caractérise aussi, Nolwenn, c'est qu'elle va devoir faire face aussi à une certaine addiction qu'on ne dévoilera pas, pour pas déflorer, mais en tout cas, effectivement, ça va faire partie intégrante aussi du personnage.
14: Oui, des mauvais choix, on va dire, du côté sombre de Julia, mais encore une fois, toujours motivée par l'amour qu'elle porte à sa fille et par
1: la volonté de se sortir de ça.
14: La volonté de se sortir de sa condition et d'offrir le meilleur à sa fille, en l'occurrence l'éducation, parce que pour elle, c'est la seule façon d'accéder à la liberté ultime lorsqu'on est une femme, c'est d'aller à l'école, et c'est un vrai message à cette époque.
1: Sophia Eugénie, qui est donc la fille aînée de Henri de Pontaviscaron, incarnée par Sam Carman, et qui est aussi donc la grande sœur de Blanche. Eugénie, elle a fait le choix de partir dans un univers opposé au sien, issu de la grande bourgeoisie. Elle va plutôt se tourner par militantisme aussi un peu vers le monde ouvrier, où elle rencontre Jean, incarné par le beau Simon Herlaché. Et voilà, c'est vrai que c'est un personnage qui est complexe et qui a coupé tous les ponts avec sa famille et qui est venu à Nice, effectivement, sur demande de son père pour la retrouver, parce qu'il a des choses à lui dévoiler, qu'on verra ce soir évidemment.
2: Oui, c'est vraiment ce qui m'a donné envie de faire cette série, c'est la complexité de ce personnage qui apparemment est très libre,
11: parce que elle choisit son destin, elle force son destin, elle quitte le milieu dans lequel elle a grandi par conviction, par amour. Mais ce que j'ai trouvé très intéressant, c'est d'aller raconter les conséquences de ce genre d'acte quand d'un coup on renie une partie de soi, qu'on ne travaille pas dessus, qu'on ne conscientise pas. Quelles sont les conséquences? Et moi, je pense qu'il y en a des très très fortes. Ça crée des blessures intérieures très puissantes, très inconscientes pour le coup. Et ce que j'ai aimé, c'est d'aller raconter cette dualité entre ces blessures vraiment présentes, mais en même temps cette conviction qu'elle a d'aller bien, parce que moi je vais bien parce que j'ai choisi ma vie. Mais je pense que c'est beaucoup plus insidieux que ça. Et puis aussi, ce qui était intéressant, c'est d'aller raconter ce qui reste aussi de votre éducation. Elle a passé 17 ans dans la haute bourgeoisie française. Ça laisse des traces. C'est des années pendant lesquelles vous êtes façonné en tant qu'enfant, en tant qu'adolescent, et ça laisse des traces énormes. Et moi, ce qui était très intéressant, c'est d'aller raconter cette femme dans ce milieu ouvrier, mais avec tous ces codes qui sont encore en elle, même si elle ne se l'avoue pas, même si elle les rejette, ils sont là. Et voilà, moi, c'est un trajet de rédemption, c'est un trajet de réparation intérieure, le rôle de Jenny. Et moi, vous savez que je suis passionnée par ces sujets-là depuis longtemps, et d'aller encore une fois pouvoir raconter à l'écran que si ça va pas dans sa vie, c'est OK, et qu'il y a une possible porte de sortie. Moi, je suis toujours très heureuse d'aller pouvoir raconter ça et de me dire s'il y a une personne derrière son écran qui se dit « Ah, OK, moi aussi, je peux aller mieux. Moi aussi, je peux me guérir. Moi aussi, je peux enfin trouver une sérénité, un alignement. » Bon, moi, j'ai tout gagné.
1: Alors, ça va commencer par une sorte de credo. Dès le départ, on va découvrir effectivement ce procureur détesté de presque tous. Presque le meurtre de Jacquard, ce qui ouvre beaucoup de pistes, effectivement. Et on va très vite, hein, ça c'est pas un secret, mais on va très vite savoir que Jenny, elle a eu une relation avec lui par le passé. Et c'est un personnage également très complexe. Julia va être embarquée aussi, malgré elle, dans cette histoire, puisqu'en étant gouvernante en chef, elle a peut-être vu ou entendu des choses aussi. Une sorte de credo, c'est toujours hyper intéressant parce que ça lance plein de fausses pistes, peut-être de vraies aussi, c'est génial.
14: Ils sont multiples là, effectivement, jusqu'au bout du bout du bout. Oui, c'est vrai que le rapport avec ce personnage de Jacquard, et d'ailleurs c'est intéressant parce qu'on avait joué ensemble précédemment et avec Arnaud Binard qui incarne le personnage de Jacquard, et c'est vrai que le rapport là est très différent. On est vraiment, il y a un affrontement terrible entre eux, et c'est un très beau rôle aussi pour Arnaud.
1: Quel souvenir vous garderez toutes les deux de ce tournage?
11: Le plaisir réellement d'être dans une ambiance de joie, parce que la toile de fond quand même de cette série, c'est la joie. On est en 1936, ce sont les premiers congés payés, la première fois que les ouvriers peuvent aller en vacances en étant payés, ce qui pour nous paraît totalement normal, hein, mais pour eux complètement fou. Donc c'était vraiment super de se dire, malgré tous les enjeux, malgré les tragédies de chaque personnage, on est quand même sur une toile de fond de joie. Et donc on avait quand même ce leitmotiv là qui revenait tout le temps de nous dire. Et puis d'arriver aussi et de voir 100 figurants faire la fête, parce que il y a pas mal de balles, il y a des galas, et donc il y avait quand même une ambiance assez lumineuse sur le tournage, et qui a déteint sur nous. On se sentait bien, puis on a passé un long moment aussi dans le sud, dans la région de vers Nice et aux alentours, et donc c'était quand même assez agréable de se réveiller face à la mer ou de se faire maquiller pas loin de la plage, quoi. Il y avait quelque chose qui fait qu'on était très très heureux. Et puis d'être aussi en bande, on était beaucoup ensemble, ce qui est assez rare dans les films, parce qu'il y a des fois on tourne des films et on ne croise pas certains acteurs parce qu'on fait pas partie des mêmes scènes. Là, pour le coup, on était hyper souvent en troupe. Il y avait presque la joie de retrouver une troupe de théâtre où on passait des journées à 10 ou 12, et forcément ça décuple le plaisir que de le partager. Donc moi je retiendrai vraiment un plaisir,
1: la choralité de l'ambiance.
11: Ouais, exactement. Ouais, c'est ça.
14: Tout à fait. Ah ouais, vraiment. Vraiment, ça se ressent. Et puis la sincérité dans nos rapports, au-delà du film aussi, c'est vrai que ça a servi, je pense, le jeu de chacune. Enfin, on s'est bien trouvé. Je sais pas, j'ai l'impression qu'on est toutes faites du même bois. Le casting a été vraiment bien, bien fait. Bien, bel équilibre entre nous, entre toutes nos énergies, nos personnalités.
11: Je pense que t'as raison. C'est un plus quand on a quatre rôles de femmes et que c'est les quatre actrices s'entendent si bien. Je pense que ça ramène un truc à l'écran, comme tu dis, d'une grande sincérité entre nous, d'un grand soutien. C'est pas forcément évident parce qu'on se dit il y a quatre premiers rôles, quatre actrices, avec les images qu'on a de ça et les raccourcis un peu trop rapides, on peut se dire bon, ça a dû être compliqué. On m'a posé la question, hein. On m'a dit mais comment ça s'est passé, quatre femmes actrices. J'ai dit, ah bon, et pourquoi? Ça s'est excessivement bien passé. On était à l'inverse hyper soudés, hyper soutenus, et je pense que ça se voit à l'écran. Même si on n'est pas souvent toutes les quatre, quand on est toutes les quatre, il y a quelque chose de vrai entre nous, et ça s'est passé hors caméra.
1: Ouais, puis il y a quelque chose d'assez complémentaire entre vous quatre, Constance qui est toujours hyper joyeuse, Julie qui est toujours hyper sérieuse, concentrée. Vous deux, vous connaissez depuis plus de 20 ans, donc c'est vrai que ça force plein de choses tout ça.
14: Ah oui, bien sûr. Ouais, non, mais c'est on sait. Et puis de se reposer les unes sur les autres. Enfin, voilà, il y a une, on parle de sororité, de bienveillance, qui pour le coup des mots très employés de nos jours, mais qui ont vraiment pris tout leur sens lors du tournage. Ouais, vraiment.
1: Vous voulez savoir quel secret cache Eugénie, notamment à Jean? Il sera dévoilé ce soir sur TF1 dans l'été 36. Vous voulez savoir quels sont les secrets que Julia cache, mais elle aussi, elle en a pas mal, et on va pas tous les découvrir ce soir, je vous le dis, tellement il y en a. En tout cas, moi je trouve absolument génial pour toutes les deux, c'est que vous êtes la preuve vivante, toutes les deux, c'est qu'on peut être multi-artiste, qu'on peut faire une carrière dans la musique, mais qu'on peut aussi justement être comédienne, qu'on n'est pas forcément dans des cases en France, et ça, je trouve que vous en êtes la preuve vivante. Donc merci pour ça.
14: C'est très intelligent, non mais de souligner le fait que oui, d'être un artiste multiple, c'est je trouve que un artiste complet, et puis il y a une vraie correspondance entre la musique, entre le fait de jouer, d'incarner des personnages, d'être connecté à nos émotions et de raconter des histoires, qu'on le fasse en chantant ou en jouant. Donc merci beaucoup.
1: Moi, j'ai une petite chanson préférée de Nolwenn, c'est juste pour me souvenir. J'avoue que celle-là, moi, c'est une de mes préférées. Alors, je vais pas la chanter là, mais on va s'écouter pour terminer, en tout cas, en beauté, cette spécialité 36, parce que si je chante, il risquerait bien de mouiller toute la nuit. Donc, ça m'embêterait quand même pour ce début de l'été 36. Merci beaucoup, toutes les deux, d'avoir été avec nous. C'est un vrai cadeau de vous avoir eu. Je vous dis à bientôt.
11: À très bientôt. Merci à vous.
14: Merci beaucoup. À bientôt.

0: On change de chaîne dans un instant. On va parler de L'Or Bleu qui débarque mercredi sur France 2 avec Aline Panel, la productrice, et Barbara Probst, l'héroïne. À tout de suite.
1: Bouge pas, chut, on écoute la télé, reviens dans un instant. À tout de suite.
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1: Allez, notre coup de cœur télé est consacré à la saga de l'été de France 2 qui fait son grand retour sur France.tv déjà en ligne et sur France 2 dès mercredi soir à 21h10 avec les deux premiers épisodes. Ça s'appelle L'Or Bleu et c'est produit par notre amie Aline Panel qui est justement notre invitée. Bonjour Aline.
2: Bonjour Alain.
1: Merci d'être avec nous. Alors moi, la première chose que j'ai aimé, Aline, et tu le sais que j'adore ça, je suis assez fan et j'ai l'impression un peu comme toi, c'est de traverser les époques quand on regarde une série, encore plus une saga d'été, parce que c'est un peu le retour de la saga d'été avant l'heure sur France 2, où on va basculer de 1986 à 2026, on va osciller comme ça pour comprendre un peu tous les enjeux auxquels va devoir faire face l'héroïne Flore, incarnée par Barbara Prost. Hein.
2: Absolument, par rapport à ton sujet, c'est-à-dire que comme on est sur la question de la raréfaction de l'eau, je voulais pouvoir l'incarner visuellement et donc sur des époques plus anciennes où on voit que la quantité et la gestion de l'eau sont différentes. Et donc ça m'a semblé très télévisuel de pouvoir le voir sous forme des couleurs, mais aussi des costumes associés à ces époques-là, les habitudes, du coup tout en fait, les relations hommes-femmes, etc. Ce qui était amusant, c'est dans le document de travail qu'on appelle Bible, qu'on a envoyé à France Télévisions à l'époque, on a postulé avec cette saga d'été, on avait un paragraphe, qui était plus qu'un paragraphe d'ailleurs sur plusieurs pages, qui s'appelait « Le fil de l'eau ». Donc on avait les arches par personnage, chacune des trois femmes, etc. Et puis on avait le fil de l'eau qui est lui-même un personnage. Et en fait, c'est ce qui relie tous nos personnages et toutes les époques.
1: Il y a un casting de dingue, hein, dis-moi.
2: Oui, il y a un beau casting qui allie à la fois des têtes connues, d'ailleurs, qui sont des acteurs aimés du service public et des spectateurs de France 2, comme Éric Caravaca, Valérie Carcenti, Guylaine Londez, et aussi des acteurs un peu plus nouveaux, un peu plus jeunes aussi, Barbara Prox, Tom Lett, Samir Boitard, et enfin un tas d'acteurs qu'on a peut-être beaucoup moins vus et que je suis moi personnellement très très fière et très heureuse de faire découvrir. C'est aussi mon rôle de productrice, je l'ai fait par exemple avec mon Montmartre, et là, je l'ai fait sur le service public, qui m'a vraiment laissé carte blanche. C'était très amusant parce qu'on devait faire ce double casting, étant donné qu'on est sur plusieurs époques, et donc il fallait trouver des comédiens qui ressemblent vraiment à nos comédiens castés pour le présent et qui puissent les incarner 35 ans plus jeunes, et qui en même temps figurent chacun des... il y a trois familles, il y a trois clans, donc il y avait un tas de contraintes pour que ce casting soit cohérent, on ne nous perde pas. C'était très amusant à faire et c'était très stimulant de se dire qu'on allait avoir... d'un côté, la possibilité à des acteurs de se faire connaître et aussi la possibilité de proposer aux spectateurs un casting rafraîchissant, renouvelant, avec des personnages dont on dit qu'ils sont jeunes, mais ils sont vraiment jeunes dans leur incarnation. Et ça, c'est vraiment très, très chouette parce que ça raconte vraiment l'époque aussi, c'est-à-dire dans les années 80, quand on se mariait, on avait 25 ans, on n'en avait pas 35 ou 40. Et donc, il y a quelque chose aussi de nostalgique là-dedans, de revenir sur cette époque avec des visages qui sont vraiment juvéniles.
1: Et on n'a pas oublié les anciens visages, hein, je vois, hein, des sagas d'été. Parce que quelqu'un comme Bernard Verlet, il va rappeler des souvenirs à beaucoup de monde. Et quel bonheur de revoir Bernard dans le rôle de Milou Ravanel, hein, justement, dans cette saga, ou encore Sylvie Granotier qu'on a vu dans la série 7e ciel sur OCS il y a quelques temps. Et c'est vrai que c'est un couple à l'image qui est magnifique.
2: Oui, et nous, on voulait vraiment mettre beaucoup de soins sur le casting de ce couple qui est aussi une histoire d'amour très... C'est le cœur... de la série au niveau de l'histoire d'amour, justement une espèce de destin qui devait se rencontrer, je ne vais pas spoiler non plus complètement, et d'amour possible alors qu'on se rencontre âgé, c'est assez vite depuis le début, puisque la mère de notre héroïne rencontre Milou au moment du mariage de notre héroïne, donc elle est déjà plutôt jeune, si on peut dire. C'est un premier amour, hein, pour Milou, donc c'est aussi

0: qu'on voulait avoir beaucoup de cœur dans les comédiens qui allaient incarner ça. Et c'est vrai que c'est un bonheur pour nous, hein, d'avoir travaillé avec ces deux très grands acteurs. Et Bernard Verlet en particulier, qu'on retrouvait, parce que ben, moi, pour le coup, je le connaissais comme une spectatrice quand j'étais plus jeune. Et j'avais jamais travaillé avec lui, et qu'il a accepté de venir faire ce rôle était vraiment une grande chance pour nous.
1: Alors, Barbara Probst, on a Samia Boitard, Tom Leb, Eric Caravaca, Déborah Cré, Sylvie Granotier, Bernard Verlet, Valérie Carcenti, Eric Savin, Guylaine Londez et plein d'autres que vous allez pouvoir découvrir évidemment dans cette toute nouvelle série. Ça s'appelle L'Or Bleu. Ça démarre sur France 2. Ça sera mercredi soir 21h10. Si vous êtes impatient, il y a déjà l'intégralité qui est sur France.tv. Alors, n'hésitez pas, en tout cas, allez la découvrir. Et juste avant de se quitter quand même, il y a des projets. Je sais que tu avais envie, après mon de faire une deuxième série pour nous faire découvrir un peu les petites histoires cachées de Paris avec Montparnasse, par exemple. Est-ce que ça avance, ce projet?
0: Oui, c'est une grande histoire sur les années folles, qui va s'appeler donc les années folles, qui est cette période entre les deux guerres. Là-dessus, on greffe une grande histoire de fiction, comme on sait faire.
1: Bonne préparation à toi sur cette série qu'on découvrira, j'imagine, l'année prochaine sur TF1, j'espère, ou l'année d'après. Mais en tout cas, ça se prépare. Merci beaucoup, Aline. À bientôt.
0: Je t'en prie, à bientôt. Au revoir, Alain.
2: 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Et la rivière, elle coule plus. S'il vous plaît, s'il vous plaît.
3: Non, on n'en est pas là.
4: Les Ravanelles, les Domas et les Pajons, là, vous avez tous des parts dans la station de pompage.
5: Leur seul but, c'est de s'approprier la distribution d'eau pour s'en mettre plein les poches.
6: Nous avons décidé d'appliquer la même règle pour tout le monde. 50 litres d'eau par jour, par personne et par foyer.
2: C'est ça l'avenir que tu veux pour nos enfants?
7: On a pu identifier la victime dans la fosse.
8: Il s'agit bien de votre maman. Sa mort remonte à la fin des années 80.
9: Papa, tu m'as toujours dit qu'elle était partie pour un autre.
10: Je l'ai pas tué.
1: Et on continue à parler de L'Or Bleu avec son héroïne qui est avec nous, Barbara Probst, qui nous rejoint. Bonjour Barbara.
11: Bonjour Alain.
1: Écoute, moi je suis très heureux de t'avoir parce que c'est vrai que je trouve que là, tu as d'une un très très joli rôle. Quand on reçoit un magnifique scénario comme ça, est-ce que c'est toujours un cadeau pour une comédienne?
11: Bah évidemment, d'autant plus que là, ça arrive à un petit endroit de mon chemin de comédienne où voilà, on m'a apporté ce scénario, je n'ai pas eu à passer de casting. Donc c'est une double reconnaissance de la part de la chaîne, voilà, qui me fait confiance, et puis évidemment de notre productrice, toute cette équipe qui voilà me confie une très belle partition. Donc ouais, c'est formidable.
1: Comment tu la définirais, toi, Flore?
11: Bah Flore, c'est une femme qui va vraiment de l'avant, hein. Déjà elle qui passe la bicyclette, hein, son bon VTT.
1: Ça c'est vrai.
11: Qui avance dans la forêt. Non, mais elle va vraiment de l'avant. Elle est en quête d'identité personnelle, elle est chargée d'ambition politique aussi, puisqu'évidemment il y a tout ce contexte autour de l'eau.
1: Ah oui, elle est engagée même, hein, je dirais.
11: Elle est doublement engagée en fait, elle est engagée d'un point de vue politique avec l'eau, et puis personnelle parce qu'elle est sur le point de se marier au début du premier épisode. Donc voilà, elle se retrouve confrontée à toutes ses grandes ambitions et ses choix de vie, et tout est bousculé par les événements voilà qui vont arriver dans ce petit village de Valouance, et elle va se retrouver à être un peu cette dernière pièce du puzzle, d'un grand puzzle familial. Et elle est pleine de vie et d'engagement, c'est quelqu'un qui, ouais, elle est formidable, cette Flore.
1: Alors c'est vrai qu'à la suite d'un effondrement lié à la sécheresse, on va découvrir un cadavre. Elle pense que depuis 35 ans, sa mère est partie à l'autre bout du monde et l'a peut-être abandonnée. Est-ce qu'elle va apprendre des vérités? Que va-t-il se passer? Qui est ce cadavre justement découvert suite à ces effondrements? C'est un peu tout ce puzzle que va devoir reconstituer Flore. Et puis ce qui est chouette, c'est vraiment on va rebasculer dans l'été 86 avec une bande-son carrément dingue qui va vraiment nous faire revivre ces années-là et qui va nous faire comprendre au fur et à mesure effectivement ce qui est en train de se jouer. Oui, pour Flore.
11: Moi, c'est ce qui m'a d'ailleurs vraiment séduit dans le scénario aussi, c'est toutes ces temporalités, parce qu'évidemment, il y a ce dont tu viens de parler, les années 80, on a même un petit peu d'années 40, et on se rend compte comme ça que tout d'un coup, il y a une dimension transgénérationnelle. Moi, j'ai cette chance formidable d'être entourée quand même d'un casting grandiose. Enfin, ça aussi, tu parlais de cadeaux tout à l'heure, mais ça, c'est un vrai cadeau, vraiment, pour moi aussi, d'être aussi bien entourée par des acteurs et des actrices que j'admire et avec qui j'ai adoré jouer. Et notamment, Déborah Craig, qui joue le personnage de ma mère dans les années 80.
1: Ça fait super bien, en plus, entre vous deux. C'est vrai que physiquement, c'est vraiment chouette, hein.
11: Ah écoute, ça me fait plaisir de te l'entendre dire, mais surtout nous c'était, en fait il se trouve que Déborah c'est une amie à la vie, donc quand on a su toutes les deux qu'on se retrouvait sur un projet commun On était évidemment emballés. Très vite, on s'est rendu compte que nos personnages ne se croisaient pas puisqu'elle faisait partie de cette temporalité des années 80 et moi, de la temporalité plus contemporaine. Mais en revanche, on a vraiment voulu travailler ensemble à construire ce lien, cette filiation comme ça. C'est amusé à trouver peut-être des gestes en commun, des rebondissements comme ça qui se retrouvent d'une époque à l'autre. Et donc, c'était évidemment un travail génial à faire ensemble, quoi.
1: J'ai l'impression qu'il y a beaucoup de cachotterie autour de Flore, entre son père qui lui a vraiment pas tout dit, on va découvrir plein de choses jouées par Eric Caravaca, qui est génial, et Tom Leb, son petit ami à Flore, qui est, alors lui, je sais pas, je le sens pas, je sais pas pourquoi.
11: Eh ben écoute, je te laisse tout découvrir. Non mais, enfin voilà, encore une fois, tous ces acteurs, j'ai envie presque de tous les nommer, ce qui va être très difficile parce qu'ils sont tellement nombreux, mais voilà, tu viens de citer Tom, Eric, Samir Boitard, Valérie Carcenti, Guylaine Lombez, évidemment. Enfin, voilà, toute cette équipe vraiment fantastique d'acteurs autour de moi. Et tous avec, comme tu viens de le dire, des secrets. Alors évidemment, on
1: tout
11: va avoir...
1: Tout ce qui fait la saga d'été qu'on aime.
11: C'est ce que j'allais dire. C'est tous les bons éléments d'une bonne saga, quoi. On a de la trahison, on a des amours déçus, des amours naissants, des secrets de famille. Et là, tout d'un coup, il y a toute cette dimension très contemporaine avec le sujet de l'écologie et de l'eau, qui n'est pas juste, voilà, une anecdote, en fait, dans l'histoire. C'est vraiment le point central. C'est par l'eau que tout se relie grâce à l'eau et c'est assez intelligemment, finement monté ensemble, quoi.
1: Et dès le premier épisode, hein, on va voir qu'il y a des eyes contact avec l'enquêteur. Je sais pas, ces deux-là, j'ai l'impression aussi que il va peut-être se passer quelque chose. J'en sais rien. Je le sens.
11: Ah, tu crois?
1: Ah, je sais pas. T'as vu, je fais des pronostics. Hein. Dès le premier épisode, je commence à sentir des choses comme ça qui se passent. Mais évidemment, pour découvrir la suite, il va falloir regarder l'or bleu. Et puis, si vous êtes impatient, vous avez France.tv qui vous donne l'intégralité de la série que vous allez pouvoir binge-watcher ou dévorer, évidemment, à votre gré. Et ça, c'est vraiment chouette parce que vous allez voir, c'est très addictif, en tout cas. Et mercredi, vous allez découvrir les deux premiers épisodes. Et ça va durer comme ça pendant 4 semaines, évidemment, sur France 2 à 21h10. Barbara, tes projets, est-ce qu'il y a d'autres choses qui arrivent bientôt avec toi ?
11: Bah oui, j'ai eu la chance d'enchaîner avec une très jolie série, toujours pour France Télévisions, qui s'appelle Nourrice, que nous avons terminé de tourner cet hiver. Donc là, c'est en train de se terminer, les montages, voilà, tout ce qui suit le tournage.
1: Ça serait bien pour la rentrée, ça, la fiction télé de La Rochelle, ça serait cool, ça.
11: Bah, on croise les doigts, mais en tout cas, voilà, c'est une très belle série d'époque qui se passe à la fin du 19e, début 20e, sur le parcours de ces femmes qui arrivaient souvent de la campagne, du Morvan, là, notamment, pour nourrir les enfants des familles beaucoup plus aisées à Paris. Et donc, c'est toutes ces jeunes femmes qui étaient traitées comme du bétail. Et moi, j'ai la chance de jouer une sage-femme de l'Hôtel Dieu qui va prendre ses nourrices sous son aile et essayer de combattre le patriarcat de l'hôpital à sa façon, avec ses armes à elle. Donc, c'est un très beau rôle. Voilà.
1: Bon, mon petit doigt me dit qu'on va se retrouver très vite, du coup.
11: Bah oui, j'espère. Et puis, a priori, sur Disney+, aussi, une série anglaise qui s'appelle The War Between the Land and the Sea.
1: Ah oui.
11: Qui devrait sortir dans le courant de l'année, voilà.
1: Très bien. Eh ben écoute, dis donc, plein de belles choses. En tout cas, merci beaucoup Barbara. L'or bleu débarque mercredi sur France 2. C'est déjà en intégralité sur France.tv. À suivre, évidemment, avec attention. Et puis, on te dit à très très bientôt pour la suite.
11: Avec grand plaisir.
1: À bientôt.
11: À très vite.
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1: 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Allez, chute, on écoute la télé, l'hebdo, c'est fini pour aujourd'hui. 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Petit rappel sur les rendez-vous sur Zoom Radio de Chute, on écoute la télé, la quotidienne, c'est du lundi au samedi. Et c'est à 10h45 et 12h30. Et puis pour la grande hebdo de Chute en écoute la télé, eh bien rendez-vous lundi prochain dès 18h avec nos nouveaux invités. Surtout, eh bien maintenant, je vous souhaite une très belle soirée à l'écoute de nos programmes sur Zoom Radio. Et je vous donne rendez-vous demain à 10h45 pour la quotidienne. Bonne soirée à tous, à demain.
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10: Il est 19h.
14: Bonsoir à tous. Trois suspects ont été mis en examen écroués après la fusillade qui a fait 2 morts et 6 blessés au Moulin à Nice il y a 1 semaine. Le principal suspect, un homme de 30 ans, est soupçonné d'avoir ouvert le feu en pleine journée près d'un point de deal avant de prendre la fuite en trottinette électrique. D'après le procureur de Marseille, une nouvelle opération criminelle était en préparation. Ces interpellations auraient permis d'éviter un nouveau drame. La Société Générale condamnée à une lourde amende, 20 millions d'euros de sanctions pour plusieurs manquements à ses obligations d'information et de conseil auprès des clients. Le gendarme de la banque évoque des pratiques répétées. Il estime que la banque a privilégié ses intérêts financiers dans la commercialisation de certaines assurances intégrées à ses offres bancaires. Les carburants restent à des niveaux très élevés en France. D'après les derniers relevés de l'État, le sans-plomb 95 atteint son plus haut niveau depuis l'été 2022, autour de 2,08 € le litre. Le gasoil recule légèrement, mais reste au-dessus de 2,11 €. Le gouvernement doit annoncer jeudi de nouvelles aides pour les secteurs les plus touchés. L'épargne des Français bat un nouveau record. Près de 700 milliards d'euros étaient placés fin 2025 sur les livrets A, développement durable ou d'épargne populaire selon la Caisse des dépôts. Mais le livret A marque le pas. Pour la première fois depuis 10 ans, les retraits ont été plus importants que les dépôts. Une partie des épargnants se tourne désormais vers l'assurance vie, jugée plus intéressante. La seconde semaine du Festival de Cannes débute sur la Croisette. Charlotte Gainsbourg et Cécile de France sur la Croisette ce soir pour l'affaire Marie-Claire. Ce week-end a été marqué entre autres par la présentation hors compétition de Karma de Guillaume Canet avec Marion Cotillard, un thriller, un genre qu'affectionne beaucoup Guillaume Canet et ça remonte à son enfance, dit-il.
15: Mes parents aimaient beaucoup regarder des films le soir et moi je me planquais dans l'escalier et j'avais donc les barres de l'escalier comme ça et j'avais un regard sur le film et un regard sur mon père qui se retournait sans arrêt pour voir si j'étais dans l'escalier et mes parents étaient très fans d'Hitchcock. Et je regardais beaucoup de Hitchcock quand j'étais gamin. Oui, c'est un genre que j'affectionne beaucoup. Mais j'aime aussi l'idée de changer de genre. C'est surtout que je fais souvent des films en fonction de l'état dans lequel je suis quand je l'écris. Voilà. Et des fois j'ai envie de rire, des fois j'ai pas très envie de rire.
14: Voilà, Guillaume Canet au Festival de Cannes. Et puis le Tour de France 2028 s'élancera de Reims. La 115e édition partira le samedi 24 juin avec 4 premières étapes dans le Grand Est. Elles traverseront notamment Épernay, Charleville-Mézières, Verdun, Metz ou encore Thionville. Fin de ce flash, bonne soirée.

0: Bonsoir à toutes et à tous sur Zoom Radio. Voici la météo pour demain, mardi 19 mai. Notez une vigilance jaune orage prévue demain sur le département. Demain, les températures oscilleront entre 10 et 19 degrés. À Périgueux et Ribérac, attendez-vous à des averses faibles. 12 degrés au réveil, avec des maximales de 19 degrés pour Périgueux et 17 pour Ribérac. Roufignac, Saint-Cernin, de Réillac et Montignac alterneront nuages et éclaircies. On y attend 11 degrés minimum à Roufignac, 10 à Montignac et des maximales de 18 à 19 degrés. Enfin, le soleil brillera à Vers où les températures iront de 11 à 17 degrés. Le vent soufflera faiblement du sud entre 10 et 14 km/h. Voilà pour la météo de demain. Belle soirée à vous!
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1: Il est 20h.
2: Bonsoir à tous. Trois suspects ont été mis en examen écroués après la fusillade qui a fait 2 morts et 6 blessés au Moulin à Nice il y a 1 semaine. Le principal suspect, un homme de 30 ans, est soupçonné d'avoir ouvert le feu en pleine journée près d'un point de deal avant de prendre la fuite en trottinette électrique. D'après le procureur de Marseille, une nouvelle opération criminelle était en préparation. Ces interpellations auraient permis d'éviter un nouveau drame. La Société Générale condamnée à une lourde amende, 20 millions d'euros de sanctions pour plusieurs manquements à ses obligations d'information et de conseils auprès des clients. Le gendarme de la banque évoque des pratiques répétées. Il estime que la banque a privilégié ses intérêts financiers dans la commercialisation de certaines assurances intégrées à ses offres bancaires. Les carburants restent à des niveaux très élevés en France. D'après les derniers relevés de l'État, le sans-plomb 95 atteint son plus haut niveau depuis l'été 2022, autour de 2,08 € le litre. Le gasoil recule légèrement, mais reste au-dessus de 2,11 €. Le gouvernement doit annoncer jeudi de nouvelles aides pour les secteurs les plus touchés. L'épargne des Français bat un nouveau record. Près de 700 milliards d'euros étaient placés fin 2025 sur les livrets A, développement durable ou d'épargne populaire selon la Caisse des dépôts. Mais le livret A marque le pas. Pour la première fois depuis 10 ans, les retraits ont été plus importants que les dépôts. Une partie des épargnants se tourne désormais vers l'assurance vie, jugée plus intéressante. La seconde semaine du Festival de Cannes débute sur la Croisette. Charlotte Gainsbourg et Cécile de France sur la Croisette ce soir pour l'affaire Marie-Claire. Ce week-end a été marqué entre autres par la présentation hors compétition de Karma de Guillaume Canet avec Marion Cotillard, un thriller, un genre qu'affectionne beaucoup Guillaume Canet et ça remonte à son enfance, dit-il.
3: Mes parents aimaient beaucoup regarder des films le soir et moi je me planquais dans l'escalier et j'avais donc les barres de l'escalier comme ça et j'avais un regard sur le film et un regard sur mon père qui se retournait sans arrêt pour voir si j'étais dans l'escalier et mes parents étaient très fans d'Hitchcock. Et je regardais beaucoup de Hitchcock quand j'étais gamin. Oui, c'est un genre que j'affectionne beaucoup. Mais j'aime aussi l'idée de changer de genre. C'est surtout que je fais souvent des films en fonction de l'état dans lequel je suis quand je l'écris. Voilà. Et des fois j'ai envie de rire, des fois j'ai pas très envie de rire.
2: Voilà, Guillaume Canet au Festival de Cannes. Et puis le Tour de France 2028 s'élancera de Reims. La 115e édition partira le samedi 24 juin avec 4 premières étapes dans le Grand Est. Elles traverseront notamment Épernay, Charleville-Mézières, Verdun, Metz ou encore Thionville. Fin de ce flash, bonne soirée. Allô,

0: Bonsoir à toutes et à tous sur Zoom Radio. Voici la météo pour demain, mardi 19 mai. Notez une vigilance jaune orage prévue demain sur le département. Demain, les températures oscilleront entre 10 et 19 degrés. À Périgueux et Ribérac, attendez-vous à des averses faibles. 12 degrés au réveil, avec des maximales de 19 degrés pour Périgueux et 17 pour Ribérac. Roufignac, Saint-Cernin-de-Rayac et Montignac alterneront nuages et éclaircies. On y attend 11 degrés minimum à Roufignac, 10 à Montignac et des maximales de 18 à 19 degrés. Enfin, le soleil brillera à Vert où les températures iront de 11 à 17 degrés. Le vent soufflera faiblement du sud entre 10 et 14 km/h. Voilà pour la météo de demain. Belle soirée à vous!
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1: Bonjour à tous, les programmes télé, la télévision pour ce soir. Lundi, on débute avec la chaîne TF1 qui nous propose ce soir la série L'été 36, diffusée dès 21h10. Sur France 2, 21h10, là encore, la série Meurtre au paradis. Sur France 3, rendez-vous avec le film Bonnard, Pierre et Marthe, diffusé dès 21h10. Sur la chaîne France 4, ce soir, place au film La Haine, diffusé dès 21h. Sur M6, rendez-vous avec l'émission Mariée au premier regard, à partir de 21h10. Sur la chaîne W9, ce soir, le film Armageddon, diffusé dès 21h25. Et enfin, pour terminer, rendez-vous, par exemple, ce soir, sur la chaîne TF1 Série Film, avec la comédie L'Inspecteur La Bavure, diffusée dès 21h10. Avec tout ça, bonne soirée télé.

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1: Il est 21h.
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1: Il est minuit.
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